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ne donne pas une réponse directe à une question ou à un argument, mais se dérobe au moyen d'une autre question ou d'une réponse indirecte, ou même essaie de détourner le débat, c'est la preuve évidente que nous avons touché un point faible de sa part, parfois sans le savoir.

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0: Je sais pas, y a un truc où ça s'adresse directement au réel et que ça prend conscience de l'histoire qui est en train d'être racontée et que ça la digère, comme ça prend du temps à la digérer, on va dire. Sauf que au moment d'écrire l'histoire, d'écrire les paroles, ça ne l'a pas digéré.
1: Et... c'est vraiment chiant, genre. Enfin, je sais pas, c'est quoi le truc, t'as pas le temps, ou.
0: Je sais pas, je trouve qu'il y a un truc par rapport à ça. Mais du coup, et là je suis en pause sur le volcan avec toi flouté, ça a l'air de rire, hein, toi flouté. Évidemment je te floute. Pas de soucis. Mais voilà.
2: Merci pour le retour en tout cas. Et vas-y, regarde ma prochaine version, merci.
1: Mais ouais, je t'ai pas demandé comment tu vas. Ça va ?

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0: Bonjour, bienvenue à votre météo du jour. Ce matin, le ciel se dégage. Les éclaircies pointent leur nez, faisant oublier les averses, orages des jours, semaines passées. Profitez au max de cette journée. Immense Météo Belgique nous annonce du brouillard, du tonnerre. Les rues gronderont avec le Housing Action Day. Une pointe d'espoir quand même, la chaleur humaine sera présente avec la balade chez les ultra-riches à Uccle. 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Ce n'est pas votre logement dont on rêve, c'est d'un logement décent.
1: Aujourd'hui, une journée mêlée de nuages et lumière. Le ciel hésite entre gris et clair. Les nuages passent avec une douce chaleur. Le soleil joue à cache-cache là-haut. L'air est frais, mais sans tristesse. Les vents du changement qui soufflent de l'océan et dissipent toute la douleur et renouvellent mon être intérieur.
2: Ce matin, l'humidité a atteint mes yeux. Les vents contraires se bousculent dans ma tête. Il pleut dans mon cœur et le ciel n'annonce rien de beau. Demain, le temps se dégagera. Il faut faire confiance au vent chaud de l'amitié et de la vie. Le soleil se lève tous les jours, même si on ne le voit pas tous les jours. Il est là. Demain, de mes mains, je chasserai le brouillard pour te voir dans mes yeux, soleil qui brille de mille feux.
3: Ce matin, nous avons de la brume, encore du brouillard, comme pour la thune. Un peu d'éclaircie pour les débrouillards. Attention au verglas pour ceux du nord. On annonce une précipitation à la gare. Un vent violent, une canicule, un anticyclone, une averse de contrôle, de giboulées. Pour ceux qui habitent du côté montagneux, les furieux,

0: nuageux et d'éclaircies qui pourront se terminer par une soirée très ensoleillée.
1: Ce matin, je me suis réveillée un peu brumeuse et puis mon ciel s'est dégagé à l'idée de ma prise de parole de l'après-midi à la Bourse. Je me sens comme un vent violent, un peu tempétueux, de crier mon combat de militante aux gens qui seront présents. Mon esprit se transforme en bourrasque, un peu venteux, un peu brumeux, mais avec ce rayon de soleil qui vient me réchauffer à l'idée de me dévoiler. Demain, comme en mon habitude, je me réveillerai un peu dans le brouillard. Et puis, avec le festival, le ciel s'éclaircira et mon soleil brillera, me donnant l'énergie nécessaire de faire ce que j'aime faire, c'est-à-dire militer et briller dans un ciel bien dégagé.

Ce matin, douce accalmie et paix sur mon cœur. La route est dégagée. Dring, on sonne à la porte. C'est les flics et les huissiers. Vous aimez la musique ? Vous êtes comme moi. Ce policier compatit. Il a l'air de vraiment mesurer la merde dans laquelle on me met. Tempête sur mon logement. On me vire de chez moi, mais je reste cool. Pas de précipitation. Je sors de chez moi, on me déstabilise avec la bourrasque suivante. Vous êtes en état d'arrestation. Mais rien n'y fait. Je reste calme. On me fout au cachot. On m'interroge. Je montre les incohérences et l'absurdité liée à ma situation. Injustice. J'ai tout perdu. Mais demain, j'irai à Lourdes. Oui, je rejoindrai ma ville natale en marchant, en partant de Bruxelles. Demain, j'irai remercier la vie d'avoir fait de moi un homme libre et sans attache. Demain, il fera beau pour toujours. Demain, je retourne à Lourdes à pied, le cœur en fête et plus rieur que jamais. La route est dégagée, le soleil brille. Demain, il fera beau pour toujours. »

0: Tempête, vent, froid, les giboulées de mars. Tout se désagrège, c'est la fin de l'hiver, les jours se rallongent, la chaleur s'invite petit à petit, mais pas assez pour profiter au soleil toute la journée. Bouger ou, parfois, se renfrogner, fermer la maison, la porte, les volets, se reposer, envoyer tout le monde bouler, prendre le temps de pleurer, pleurer ce qu'il y a à pleurer, comme la pluie qui lave le vent qui souffle, nettoyer, finaliser le temps du repos pour laisser place et préparer le terrain. Laisser les nouvelles graines et plantes s'épanouir au renouveau du soleil. L'hiver se termine. Il a été rude, ressourçant. Les racines se sont reposées. Le nettoyage se termine. Les bourgeons, il est temps. Il est temps maintenant, ils fleurissent. Il est temps de l'éveil.
1: Bonjour. Bienvenue sur La Voix de la Rue pour votre émission d'avril. Vous venez d'entendre la météo spéciale de La Voix de la Rue. On est en studio ce matin, il fait beau aujourd'hui, on est en petit comité et plutôt dans la bonne humeur. Qui est là aujourd'hui ?
2: Joanne, et je vais très bien, il fait beau donc ça rallume le cœur.
0: Aurélie, salut, bonjour tout le monde.
3: C'est Violette et ravie d'avoir autant de soleil, ça fait du bien au moral.
1: Moi, c'est Candice et nous avons Louise à la technique, notre super ministre de la Culture, comme vous savez maintenant. Et du coup, vous venez d'entendre une petite météo qu'on a faite ensemble, une météo un peu spéciale, j'imagine que vous vous êtes rendu compte. Mais je me demandais un peu, vous, c'est quoi votre rapport à la météo ? Est-ce que vous regardez la météo tous les jours ? Est-ce que ça influence votre morale ?
3: Pas du tout. Non, mais quand on vit les situations que nous on vit, tu sais, en fait, quand il fait beau, on est bien content, ça c'est clair.

0: Mais quand tu sors et qu'il pleut, que c'est 8 heures du matin et que tu vois, tu dois attendre par exemple le tram pour dans la lettre et qu'il pleut fort et qu'il y a du vent, c'est pas très gai quoi. Mais c'est vrai que des temps comme ça, là il fait beau, du soleil et tout ça, même quand tout va pas bien, ça aide au fait à supporter les choses.
1: Mmh. Voilà. Et tu regardes jamais la météo?
0: Presque jamais, parce que ça me déprime.
1: Ok.
2: Moi j'ai abandonné, je me suis encore fait attraper il y a pas longtemps, des fois voilà, ça, on te teste peut-être, hein, mais je regarde la météo, non. Il y a quelque chose de... un peu clair comme ça, c'est si on regarde de toute façon le temps, il n'est pas ce qu'il est annoncé de toute façon, alors ça te prend la tête. Et là, quand on vit, là je vis dans la nature, mais vraiment vraiment dans la nature, et c'est plus, je suis en train de revenir un temps où à chaque instant la météo elle est là et on s'adapte à cet instant là en plus là je dois récolter l'eau de pluie. Et j'ai un peu traîné pour faire les bidons. Donc, c'est un autre rapport. Et vaut mieux que je n'aille pas vous voir cette météo qui me torture le cerveau et qui désaligne, en fait, de ce qui se passe à l'instant et vraiment profiter, concentrer. OK, maintenant, c'est la bâche qu'il faut monter. Je ne vais même pas regarder les prévisions, tu vois.
1: Mais du coup, tu arrives à pas deviner, mais est-ce que tu as une expérience maintenant où tu sens... quand est-ce qu'il va pleuvoir bientôt, ou je sais pas si...
2: Moi, j'ai ça depuis petite, parce qu'on est né à la campagne. Donc, on a encore un petit, tout petit peu sens de ça, que je perdais en vivant peut-être dans la ville, parce que quand j'allais au bureau et tout, j'étais enfermée, donc j'étais moins en contact. Mais là, toute la journée, je suis dehors, en général. Donc, ça se voit, on voit les nuages, on le sent. Et voilà. Mais c'est vivre l'instant aussi, c'est une autre façon de vivre les choses quand on est dans la nature en fait.
1: Et toi, Joël?
3: Moi ça dépend, il y a des moments où je vais regarder tous les jours et puis il y a des moments où, en général en hiver je regarde plus souvent qu'en été et je m'adapte en fonction du temps. Mais évidemment quand on a un soleil comme ça, ça réjouit le cœur, donc voilà.
1: Mais c'est drôle, on a toutes des habitudes différentes. Moi, je regarde tous les jours. Je crois que c'est le premier truc que je fais. Et j'adore regarder les météos qui ont des cartes. Et où on voit bien les nuages passer et tout. Ça me fascine, vraiment.
2: J'ai une chaîne YouTube à te conseiller, je crois.
1: Ok, trop
0: mais,
1: bien.
0: Mais moi, ce que j'aimais bien, moi, dans la météo, quand je regarde, c'était vraiment les météos de l'étranger. Tu vois, comme ça, on te dit, il fait telle température à Nouachoy. Tu fais des destinations, mais de rêve, quoi. Et tu te dis, oh purée, j'aimerais bien être là-bas. Ça donne envie, comme ça, ça te permet de t'évader un peu. Et ça, c'est ce côté que j'aime bien, moi, dans la météo.
1: Mais il y a vraiment ça sur l'application que je regarde. Ça s'appelle Windy TV. En fait, tu as le monde entier. Donc, à chaque fois, bon, je clique sur Bruxelles. Et puis après, je vais voir un peu les autres pays. Et puis... vu que tu vois tout le monde en entier, tu vois vraiment les nuages qui se déplacent, enfin sur les continents. Et oui, des fois, ça me fait un peu rêver d'ailleurs. Mais ok, donc voilà. J'espère que vous avez apprécié notre météo de la voix de la rue, notre météo poétique. Mais du coup, on vous a préparé une petite émission spéciale sur la colère. Et oui, je pense que c'est un sentiment ou une émotion. Je suis plus juste une émotion qu'on ressent toutes et tous. Et on va essayer d'exprimer notre colère, de voir qu'est-ce qu'on peut faire avec, comment la transformer. Et voilà, donc bienvenue dans notre émission d'avril. Et on va commencer tout de suite avec notre nuage de colère. Nuage de colère.
4: Nuage de colère.
5: Mais c'est pas possible. Sérieusement? Mais ça va pas aller comme ça?
6: Mais pour qui tu te prends?
5: Mais c'est n'importe quoi.
6: Tu l'as pas vu venir celle-là.
7: Pour des raisons administratives, votre dossier a été refusé. Veuillez nous renvoyer les documents. Merci.
5: Pourquoi tu me regardes comme ça? Mais...
7: pour des raisons météorologiques, votre dossier a été refusé. Veuillez nous renvoyer les documents.
4: Mon ordi, ce patin.
8: Ah bah, l'oppression réactionnelle. Prenons du recul. Ne généralisons pas. Le problème est systémique.
4: Et j'oublie pas la police. Nique la police. Ils n'ont rien à foutre de nos fibres. Même s'il y a des sympas, ça ne va pas arranger les choses et dire que ça va.
9: Malheureusement,
10: nous avons énormément d'autres projets. Qu'est-ce qu'il y a, Zélande ? Tu termineras clochard. J'espère que tu es fier de ce que tu as fait.
8: Votre nouvelle a été sélectionnée pour le premier prix. Vous étiez le plus jeune concurrent et celle qui a eu le plus de talent. Mais nous refusons le premier prix parce que votre texte n'est pas radiodiffusable.
4: Des parents meurent, se sacrifient pour leurs enfants, puis ces rebelotes, leurs propres enfants, une fois par an, se resacrifient pour leurs propres enfants, ces rebelotes. C'est un cercle vicieux, une arnaque, conspiration.
7: Pour des raisons inconnues, votre dossier a été refusé. Veuillez nous renvoyer des documents. Merci.
10: T'es toujours dans la nuit. Tu sais pas ta vie. J'ai croisé ton frère jumeau, l'handicapé du coin de la rue.
11: C'est vraiment pas beau ces mots-là dans la bouche d'une fille.
10: Clément et sa fiancée.
8: Pour des raisons algorithmiques, votre dossier a été refusé. Veuillez nous renvoyer les documents.
4: Je préfère crever, fils de pute. La seule graine que je vais planter dans la terre, c'est mon corps. Et je mettrai tout le monde d'accord. Et si ça ne suffit pas, mon honnêteté, eh ben tant pis, je partirai comme Che Guevara.
5: Mais c'est pas possible que mon visa ait été refusé. Ça fait 10 ans déjà que j'ai commencé avec ces dossiers, mais ça va pas comme ça.
4: C'est lamentable. On voit que des enfants se vendent, des adultes se vendent.
10: Vous attendez en état d'arrestation, vous savez pourquoi. C'est la première phrase qu'on m'a dite, une fois qu'on m'ait pris mon logement et qu'on m'ait foutu dehors.
7: Votre visa a été refusé. Vous devez impérativement quitter le territoire. Merci.
4: Toi, tu te reconnais, mon cactus, tu sais où tu te roules carré.
5: S'il vous plaît.

0: understand what you say. Could you speak English, please? Hello? Hello? Can you hear me? Hello?
1: Wow! Quel montage, Louise. Ça fait ressentir beaucoup d'émotions. Vous avez senti quoi, vous, en écoutant?
2: Comme je l'ai dit, on aurait dit qu'on est dans Matrix, comme ça.
3: mais nous sommes dans Matrix, non?
2: Non, mais c'est vraiment chouette et tout. Et donc, en plus, nous, comme on connaît les voix et tout, donc tu vois, tu vois Zad, par exemple, sa voix avec les expressions qu'il emploie, c'est plus ce truc sur la police, sur... Non, c'est super bien fait. Ah là là, merci, Louise.
1: Mmh. Mais c'est drôle parce que nous on a un peu rigolé en studio alors que bon c'était des trucs qu'on sortait un peu de nos tripes et tout, mais c'est vrai que mis ensemble et tout, enfin ça on était un peu en mode autodérision de tous ces trucs qui nous rendent dingues quoi. Mais vous, ça vous a fait sentir comment d'entendre, est-ce que vous connectez avec ce que les autres ont partagé ou
3: On a fait un one shot de groupe, donc on était ensemble quand tout sortait. Puis il y avait des personnes, là on est peu, mais on a d'autres personnes exceptionnelles aussi normalement avec nous. Donc il y avait par exemple Clément qui c'est son métier un petit peu, hein, le rire, le yoga du rire. Non, oui, c'est vraiment, c'est venu naturel en fait.
4: Ben moi j'étais pas là pour une raison personnelle, mais justement ça m'a fait beaucoup de bien d'entendre, parce que vu le montage ça sort en dérision, alors que quand on écoute réellement c'est des trucs extrêmement violents, mais bon voilà, c'est très bien fait. Et je suis triste de ne pas y avoir participé.
1: Est-ce que tu veux ajouter quelque chose au nuage de la colère?
4: Comme ça, à chaud, non. Je vois pas vraiment quelque chose qui clique.
1: Bon, si ça te revient, tu peux le faire à n'importe quel moment pendant l'émission. Mais moi, je trouve que c'était hyper cathartique, quoi.
3: Cathartique.
1: Alors, je crois que c'est... enfin, dans cette idée de... de dégager, enfin la colère, la faire sortir pour après se sentir mieux. Et puis là, il y avait le côté un peu collectif aussi, oui, c'est ça, de s'entendre. Au final, on rigolait un peu chacun de nos problèmes, quoi.
3: Il n'y a pas eu juste un clash de colère, comme ce que je peux observer, qui n'est pas constructif, genre, désolé, hein, mais en manif. Voilà, ce moment où on autorise une sorte d'exutoire qui, en fait, rabaisse. Prend toute notre énergie. La colère, c'est un signal, c'est un signe du corps, comme pour les autres émotions, en fait. Il est à écouter et il est là pour une raison. Maintenant, savoir s'en servir, c'est pas l'école qu'on nous apprend, mais il y a une manière de s'en servir. Et là, au moins, là, on a été constructif, donc on a pu dire des choses graves tout en se soutenant les uns les autres et en mettant le mode humour. Donc il y a une sorte d'expression, mais aussi il y a une sorte de début de créativité, en fait. Il n'y a pas juste de l'expulsion de colère là dans ce qu'on vient de faire ensemble.
2: Je ne sais plus si je l'ai dit, mais moi je pense que c'est légitime d'être en colère avec tout ce qui se passe. Donc on a cette légitimité-là, même si parfois on ne nous permet pas de nous exprimer. C'est un peu dommage, quoi. Des fois, on a envie de crier pour se libérer et tout ça. Moi, je trouve que la colère exprime... La colère exprimée, en fait, est libératrice parfois. Mais celle enfouie, celle non exprimée, c'est celles-là qui sont les plus dangereuses, en fait. Donc, il faut prendre le temps de vraiment trouver des moyens de faire sortir ce qu'on a comme colère, quoi.
1: Ouais. Mais je suis assez d'accord. La première chose que tu as dit, là, que la colère est légitime parfois. Mais
3: pas parfois. En fait, une émotion, c'est là. C'est réel. Donc, je sens que je suis triste, elle est là. Donc, légitime, ça l'est. Parce que la complication, c'est comment. Déjà, c'est dans une société où on n'apprend pas aux enfants déjà à gérer ce que c'est les émotions et on va tout de suite aller leur apprendre des trucs pour lesquels ils sont trop jeunes en plus. Donc déjà, il y a une confusion dans l'apprentissage. Ah non, et voilà, c'est une construction, c'est un apprentissage d'apprendre à c'est quoi une émotion, savoir l'écouter, pouvoir avoir des endroits pour apprendre à les gérer. Et en fait, déjà ça, on a très peu accès à ça en général, parce que dans le secteur humain, social, il y avait beaucoup de personnes impliquées à essayer de nous amener ça. Et en fait, c'est complètement des projets qui sont découragés, pas soutenus dans la petite enfance, dans la prévention avec les familles. Et donc, c'est une émotion, c'est pourtant, c'est simple, c'est juste, elle est là, c'est un signe. Et on pourrait simplement l'exprimer et pouvoir, donc, c'est un signal pour comprendre. Par exemple, la colère, c'est quand on a dépassé une limite, on sent qu'on a dépassé une limite. Et donc, on aurait le droit, normalement, d'exprimer « je suis en colère ». Et je demande cette limite. Mais là, en fait, il y a rien qui tourne à l'endroit au niveau de ces aspects-là de nos vies, de comment on peut gérer nos émotions, etc. Donc, on est un petit peu, là, des explorateurs, un petit peu, à nous-mêmes essayer de comprendre comment se dépatouiller avec ça et comment faire des choses constructives, en fait, à la fin, quoi.
1: Et comment tu gères ta colère, toi ? Par exemple, parce que justement, j'ai l'impression que tu as bien compris déjà.
2: Oui, c'est ce que c'est. Enfin,
1: mais tu as plein de. Déjà de comprendre que oui, en fait, toute émotion est légitime. Maintenant, ça ne veut pas dire qu'elle justifie. Enfin, c'est ce que souvent on associe que colère, violence. Et du coup, quand on dit que la colère est légitime, on dit que la violence est légitime. J'ai un peu que c'est un, bon, l'impression moi, que c'est non. L'amalgame qu'on fait en règle générale, quoi.
2: Pas du tout, il y a que des cons qui font cet amalgame-là, excusez-moi. Mais parce que violence, c'est vraiment ça ne justifie pas, en fait. Tu peux être en colère sans voilà, même si tu exprimes violemment ta colère, je parle pas de coups et tout ça, mais que ça passe pas à des cris, par exemple, ou des larmes, parce que il faut que
3: des
2: ça
3: fois,
2: sorte.
3: Des fois, il faut en fait
2: oui,
3: des cris.
2: Voilà. Et c'est aussi le corps des fois qui tu ne sais pas retenir. C'est le corps qui a besoin que ça dégage pour te soulager, en fait. Mais c'est pas pour ça autant que tu es violent. Mm-hmm. Et donc moi, j'aime pas cet amalgame que les gens font, colère et violence.
3: Oui, parce que des cris, c'est pas violent. La première violence, déjà, c'est si quelqu'un est violent que toi. Donc la violence, tu l'as reçue. Donc c'est super difficile d'apprendre à la colère et tout ça. C'est aussi avec apprendre le silence, savoir répondre par des silences au bon moment, etc. Mais moi là, je vous jure, je suis sur une ZAD depuis un an. Et il y a des moments où je suis obligée, parce qu'il y a des personnes hyper têtues, mais vraiment qui ont vraiment rien à faire de ma personne ou de la nature ou de n'importe quoi. Et donc, et des fois, il faut montrer cette colère. Et il faut crier. Moi, je suis obligée de crier là-bas parce que sinon, ils vont me bouffer toute couille, tu vois. Ils vont m'avoir. Je sais pas comment résumer, tu vois. Mais oui, il faut.
1: Donc des fois, pas. Ouais.
2: Et oui, il y a aussi le fait quand on parle de colère et tout ça. Pourquoi les gens sortent pour manifester ? C'est la colère, c'est pas forcément la violence. C'est de dire qu'il y a dans notre société quelque chose qui va pas, c'est dénoncer. C'est de dire, voilà, il faut faire quelque chose, on peut pas rester les yeux fermés tout le temps aussi. Donc ça veut pas forcément dire que c'est des personnes qui sont violentes, parce que maintenant les manifestants sont maltraités, ils sont matraqués de partout, ils sont suivis de très près.
3: Oui, mais ça c'est le jeu de la manif. Hein.
2: Leurs vies sont fouillées et tout ça, donc... Non, c'est voilà. Donc ouais, quand la rue gronde, quand les gens sont en colère, il faut quand même sortir pour dire que on est dans une société où tout ne va pas bien. Mm-hmm. Et donc ouais, ça.
1: Mais c'est vraiment intéressant ce que tu dis de arrêter cet amalgame entre colère et violence. Oui. Et je trouvais ça intéressant ce que tu disais, Aurélie. Alors, tu disais que des fois, toi, tu as l'impression qu'en tout cas, pour
3: non,
1: répondre à
3: pas,
1: ça...
3: Non, c'est pas une impression. En fait, c'est instrumentalisé. Il y a clairement les mouvements sociaux, ils sont jugulés par certains groupes et certaines personnes. Ça fait plus de 20 ans que je mets les pieds un peu partout dans ce genre de choses et que j'observe. La manifestation, c'est instrumentalisé pour faire sortir tout le monde. Et c'est soi-même, on va demander par nous-mêmes des hommes et des armes. Donc en fait, c'est un jeu, là on nous tient dans la réaction. et on nous donne l'autorisation, à ce moment-là, tu peux sortir ta colère, à ce moment-là, pas. L'idée de la colère, c'est au quotidien. C'est si, un moment, je ressens la colère, c'est à ce moment-là que je dois trouver des moyens de me faire respecter. Par exemple, quelqu'un me parle de travers quand je rentre pour demander une douche, par exemple, ou nanani, nanana. Mm-hmm. C'est à ces moments-là que moi, je trouve qu'on devrait pouvoir se servir de cette colère pour être respecté et ne plus attendre des autorisations pour sortir tous comme des moutons, en fait, pour se faire tabasser dessus, parce que ça, c'est un jeu, c'est un peu compliqué à expliquer, c'est de l'ingénierie sociale, en fait.
1: Mmh. Mais je retiens
2: moi,
1: aussi
2: tes... je suis pas tout à fait d'accord, parce que aller prendre
3: si
2: une douche aller prendre une douche à douche lue, c'est qu'on te parle mal, c'est pas la même chose qu'une colère sociale, puisque tu as parlé aussi
3: non,
2: de colère sociale.
3: Non, mais en fait, tu vois, c'est ça.
2: Laisse-moi terminer. Tu as parlé de colère sociale, et que quand les gens sortent, qui se font matraquer, qui se font violenter parce qu'ils manifestent pour leurs droits, pour des changements, moi, je trouve pas ça normal. C'est différent de venir prendre, juste demander une douche ici et que ça se passe mal avec un travailleur. Et que, voilà, c'est pas de cette colère-là que moi je parle, au fait. Après.
1: Bah, il y a des colères, on va dire, pour raisons personnelles, et puis d'autres plus sociales ou politiques, oui. Même si, bon, tous les chemins un peu, enfin, tous ces spectres au final se traversent et s'entrelacent, quoi. Mm. Mais petite pause musicale, je vous propose. Alors, qu'est-ce qu'on va écouter ? Mouton de Sébastien Tellier.
2: Je connaissais pas.

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0: toi, Joël, quand est-ce que tu ressens de la colère et qu'est-ce que tu en fais?
1: Ressentir de la colère, on va dire qu'à peu près chaque jour. Mm-hmm. Mais moi, en fait, quand je sens qu'un trop-plein va arriver, je m'isole avec ma musique ou mes playlists ou l'écriture. En fait, j'essaye toujours de... Ou alors, je ne réponds... Enfin, ça dépend des cas. Si c'est quelqu'un qui m'agresse verbalement, soit je vais essayer de lui répondre, et puis... Ou sinon, je reste silencieuse les trois quarts du temps. Et puis sinon, je m'enferme dans ma bulle et voilà, j'oublie tout et je laisse passer. Mm-hmm. C'est en général ça que je fais.
0: C'est quelque chose que Aurélie a mentionné aussi, des fois répondre par le silence.
1: Ça... Oui, répondre par le silence interpelle beaucoup plus une personne que commencer. Parce que si on commence à répliquer, ça va rentrer dans l'escalade et ça va peut-être sortir un truc beaucoup plus grave que si on se tait. Parce que la personne va se taire tout de suite.
2: Parfois, je suis désolée, il vaut mieux répondre tout de suite pour désamorcer ou pour vraiment, parce que dans le milieu dans lequel nous on vit, on est tout le temps brimé, tout ça. C'est pas parce que tu es en précarité que les gens doivent penser qu'ils peuvent tout te dire, tout se permettre en fait. Donc si tu recadres pas tout de suite, c'est la porte ouverte à tout et n'importe quoi. Donc des fois, il faut vraiment recadrer tout de suite. Tu regardes simplement la personne, tu cries pas, tu lui dis, tu me parles autrement. Voilà, je suis pas ton enfant quoi. En fait, il y a une autre façon d'aborder les choses, de discuter tranquillement. Voilà. Mm-hmm. Mais des fois, on peut pas se taire parce que on est des êtres humains et on a aussi notre passif, notre vécu et nos émotions. Et c'est légitime des fois que ça explose en fait. Mm-hmm. Et comme ça, après, on se sent aussi mieux. Donc c'est vraiment important aussi de s'écouter, d'écouter ce que le corps, ce que notre esprit nous dit. Là, c'est pas supportable pour moi, donc c'est pas supportable. Et l'autre doit pouvoir l'entendre et l'accepter.
0: Mmh. Mais ouais. pour être sincère, moi, souvent, j'ai du mal à doser ma réponse. Mmh. Parce que quand que je ressente de la colère, ou alors que de la colère soit dirigée vers moi, ça me crée une émotion tellement forte... que soit je vais pouvoir rediriger de la colère aussi, mais pas bien dosée quoi. Enfin, je trouve qu'il faut une vraie
2: maîtrise
0: quoi, et qui est dure à trouver. Alors je pense que ça s'entraîne hein, et je m'en rends compte de plus en plus, mais c'est dur d'avoir une réponse appropriée et saine quoi. Aurélie, tu voulais ajouter quelque chose?
3: Il y a une spécificité avec certains fonctionnements majoritaires d'humains qui n'ont absolument rien à faire, en fait, de te respecter et qui jouent, en fait, avec tes émotions. Donc, c'est des comportements manipulateurs. Donc, ça veut dire qu'à certains moments, il y a une sorte de silence qui peut marcher et à d'autres moments, il faut aussi pouvoir le dire le direct alors qu'on est le plus calme possible et de façon très claire.
2: Mmh. Et franchement, ce que Aurélie vient de dire, je suis complètement d'accord avec ça. Parce que certains, franchement, ils font de la manipulation. Parce qu'ils sont tellement habitués à ce que tu sois calme, qu'ils pensent qu'ils peuvent tout se permettre, tout te dire. Voilà. C'est une personne, en général, elle ne répond pas, elle est calme. Uh-huh. Et dès que tu réponds, qu'est-ce qui t'arrive? Ils se victimisent. Ah oui, mais comment tu me parles? Ah oui, t'as mal dormi? Tu vois, ils te sortent de ces trucs, tu dis, mais non, j'ai très bien dormi. C'est ta façon de parler qui n'est pas correcte en fait. Mm-hmm. Et c'est pas parce que on se tait on a une éducation où on respecte par exemple les aînés. Chez nous on dit le droit d'aînesse, ça doit être respecté, mais si l'aîné il se respecte pas, je te remets à ta place. Et ça, sans aucun problème. Hein. Je te dis, tu me nourris pas, voilà. Ou même dans notre combat de militants, il y a des gens qui se permettent des choses. Moi, je suis désolée, je suis pas là pour toi en fait, pour ta gueule quoi. Je suis là pour un combat, et c'est pas parce qu'on milite ou que tu penses savoir plus que nous que tu dois toujours nous rabaisser ou toujours dire des choses. Non, ça marche pas quoi en fait. Ça marche pas.
0: Mm-hmm. Et alors, j'ai l'impression que c'est lié, mais on parle un peu de deux choses là, je trouve. On parle de quand on te dirige de la colère à toi, comment réagir. Et oui, effectivement, savoir mettre ses limites, comme tu dis, Violette. Et après, il y a comment, quand je ressens de la colère à moi, comment la gérer. Et moi, je retiens ce que Joël a dit, que toi, tu utilises plutôt des outils créatifs et, comme l'écriture ou la musique, quoi. Du coup, vous êtes bien toujours dans l'émission de La Voix de la Rue, que vous écoutez sur Radio Panique.
2: Mais ne paniquez pas.
0: Mais ne paniquez pas tout de suite sur 105.4. Et un individu vient de nous rejoindre en studio. Azad, comment tu vas ?
4: Ça va, merci beaucoup. Content d'être là.
5: Azad la colère.
0: Mais nous aussi, on est content que tu sois là. Je crois que tu voulais dire quelque chose sur la capsule qu'on a passée.
4: Ah oui, à propos de la police. En fait, j'ai eu beaucoup d'histoires avec la police, mais c'est vrai que quand on a la haine, c'est un peu comme l'amour, on devient aveugle. Pour moi,
3: celle-là,
4: en tout cas.
3: Je l'attendais pas.
4: Et ce que je voulais préciser, c'est en fait, parmi tous mes défauts, j'ai une bonne qualité. C'est, j'évite de faire des généralités. Donc, un monde sans police, je trouve ça pas cool. Parce qu'il y a des personnes comme des femmes battues ou quoi, qui n'ont personne et ils n'ont personne d'autre pour les protéger que la police. Enfin, c'est mon idée, hein. Je sais pas comment les gens voient les choses, mais je pense que sans police, ça va pas trop le faire non plus.
3: Pour l'instant, il y a des gens assez dangereux, oui.
4: Voilà, c'était ce petit clin d'œil que je voulais préciser.
0: Mais je trouve qu'il y a une vraie... c'est super que tu dises ça, une vraie honnêteté, en tout cas de ne pas faire des généralités en, sur qui que ce soit ou quel groupe ce soit, quoi.
2: Ouais, mais des fois, certains policiers ne savent pas juste leur rôle, leur travail, c'est tout. Mais sinon, en général, la police, c'est protection, déjà, à la base. Donc, mais c'est comme dans tout le corps de métier, il y a des gens qui le font bien et d'autres pas, quoi.
0: Bien sûr, et dans certains corps de métier plus que dans d'autres. Parce que dès qu'on est dans une position de pouvoir, les abus sont...
2: Ah, c'est clair, possible, je peux le confirmer.
3: Oui. La spécificité, c'est qu'eux, ils obéissent d'office. Donc, en fait, il n'y a aucune... c'est une hiérarchisation et leur corps de profession est organisé ainsi. Vraiment, où ils ont un ordre et ils obéissent. Donc ça fait ça fait un petit peu une fragilité dans la déresponsabilisation aussi de l'acte qu'on peut faire, mais c'est un peu plus compliqué que d'être des fois éducateur parce que là on peut des fois peut être autonome dans notre façon d'agir. Il y a moins de hiérarchie, quoique la hiérarchie elle se met peut-être autrement, une façon plus vicieuse maintenant dans le secteur social. Mais c'est des choses différentes, quoi.
0: Mais c'est un bon point, le côté, si je caricature, enfin militaire, quoi, du fonctionnement de la police. Mais c'est un gros sujet, ça, franchement.
2: On va faire une émission spéciale.
0: Ouais, c'est ça. C'est ça.
2: On va les inviter.
0: Après la colère, on va faire la haine. C'est ça, l'émission. Bon, on écoute tout de suite une autre capsule sur la gestion de la colère.

C'est dangereux de ne pas avoir peur. C'est dangereux d'avoir trop peur. Danser, rire, chanter, ça libère. Vivre avec la nature, respiration, dessiner, technique corporelle, travail en plein air. Illustrer pour exprimer ce que je vis, pour prendre du recul moi-même et pour partager un point de vue riche et profond, peu abordable dans une société saturée en informations et émotions non conscientisées. Faire de l'humour et tellement d'autres choses. La colère, elle me prend quand on me prend de haut, me parle comme un enfant, qu'on fait le psy avec moi, quand on me regarde avec mépris, quand on fait semblant de m'écouter pour faire selon son idée, même si ça me met en danger, lorsqu'on interprète. Colère du décalage que je vis au quotidien de ce mur invisible entre moi et les autres qui n'entendent pas souvent ce que je dis et projettent sur moi leur inconscient. Colère d'être harcelée partout depuis toujours et d'avoir dû autant me battre pour avoir du respect et une écoute réelle. Ça suffit pas, tout un contenu de ce que j'aborde est invisibilisé, car non reconnu par la pensée commune.

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0: La colère, on connaît tous la colère. On vient d'entendre ta capsule, Azad. Toi, comment tu gères la colère? Qu'est-ce que tu fais quand tu te sens en colère?
1: Ben, en fait, avant, je pense que j'essayais de la nier. Et je pense que c'est ce qui me construit maintenant. Voilà. C'est une sorte de magma. Magma, la patate. Ouais, je m'en sers. Voilà, avant, je l'utilisais, ça allait contre moi ou contre les autres. Mais une fois que tu sais bien la diriger, tu sais en faire une force. Ouais, c'est un peu comme dans les mangas.
0: Qu'est-ce qu'ils font dans les mangas?
1: Il travaille le karma. T'as jamais vu DBZ?
0: Je connais pas trop les mangas, moi.
1: Quel le survivant?
0: Non, je connais pas.
1: T'as raté.
0: Bon. Mais aussi, tu écris pas mal de textes. Est-ce que tu te sers de, par exemple, de la colère? Est-ce que tu sens que des fois ça influence que t'écris? Enfin, je sais pas, c'est un lien?
1: Ouais, comme j'ai dit. C'est la base parce que comme je suis apatride et comme il n'y a pas que ça, c'est un peu comme pour tout le monde, quand tu vis des choses, tu as envie d'en faire une généralité, d'en vouloir à tout le monde. Et moi je pense que j'ai assez d'excuses pour en voir à beaucoup de choses, mais voilà, après maintes réflexions, on devient sage, on devient humble. Et au final, on en fait une force, comme j'ai dit. Et oui, ça s'entend dans mes textes. Si j'avais pas cette colère, je pense pas que je serais en train de rapper, de toute façon. C'est ce qui m'a poussé à rapper. Et plein d'autres choses. Comme pour le sport, ou... C'est une source de motivation. Mais comme j'ai dit, il faut savoir la contrôler, sinon elle peut nuire. Voilà. Où tu... Voilà, c'est... Faut être sage. Faut bien maîtriser. La colère, elle peut être dangereuse et utile. Voilà, merci.
0: Mais merci à toi. Bon, alors on va écouter Clément maintenant, qui nous parle de sa colère. Merci Azad.

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Elle accueille la vie telle qu'elle est. La joie laisse place à toutes nos émotions.

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Et rire m'a sauvé. 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Rire a remplacé l'alcool dans mon cerveau. La joie est devenue ma récompense. 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

0: Elle fait trop plaisir, cette capsule. Donc, on vient d'entendre Clément qui nous parle du rire. Et comme disait Aurélie tantôt, il pratique et il guide des sessions de yoga du rire. Donc, je ne sais pas si vous connaissez, mais c'est vraiment une pratique de rire collectif. Et ce n'est pas très compliqué. En gros, on rigole à plusieurs voilà, et ça fait du bien. Donc, c'est tout bête, mais c'est une bonne philosophie de vie, je trouve, de rire le maximum possible, quoi. Alors, je crois qu'on va écouter bientôt une petite capsule qui s'appelle « À l'Ouest ». Est-ce que, Aurélie, tu peux nous expliquer un peu ce que c'est ?
1: Je suis tombée dessus par hasard.
0: Ouais.
1: Et ce matin, en arrivant à Doucheflux, je croise Violette. Et on a assez vite parlé. Voilà, j'ai demandé où était Baudouin, ici de Doucheflux. Mmh. Et Violette m'annonce que Baudouin ne fait plus de partie de l'équipe parce qu'on n'a pas reconduit son contrat. Et là, on commence à se dire, mais mince, c'est quand même assez souvent que des personnes très compétentes, très intégrées, changent d'équipe, qu'on casse les équipes. En tout cas, moi, je lui dis que ça fait plus de 5 ans, même depuis toujours, je vois ça dans les équipes du secteur social, quoi, donc mon ancien travail. Et voilà, on parlait de ça, et puis ça m'a fait repenser à cette capsule. Je suis tombée par hasard. Je trouve les enfants là, ils ont tout dit en moins de 2. Alors on proposait qui nous partage aussi le constat que Violette et moi on a discuté ce matin.
0: Comment t'es tombée par hasard sur une capsule? Comment tu fais pour tomber par hasard sur une capsule?
1: Là, c'est parce qu'en fait, Romain de la radio Marie-Christine avait un projet de travailler sur le langage, sur le bruxellois. Et j'ai fait 2-3 réunions sur le sujet. On discutait, on était faire des interviews. Et donc, quand la capsule était terminée, ils m'ont envoyé. Et en fait, c'était dans les. C'était la capsule en. Après, c'est le lecteur de podcast, quoi. Voilà, c'est vraiment par hasard.
0: Ok, d'accord. Eh ben, on va écouter ça tout de suite, grâce à la ministre de la Culture qui est au taquet.
2: Qui raconte le quotidien des logements sociaux de Bécane. On est de retour pour une saison 2.
3: Enfin, il y a toutes sortes de problèmes. C'est-à-dire ? Déjà l'hygiène de vie qui n'est pas bien dans les bâtiments. Voilà, il y a beaucoup de choses à changer. Les ascenseurs déjà, qui ne fonctionnent pas.
4: Dans cette saison, on apprend que le PCS, notre local, risque de fermer. Et que Souhaïla, notre assistante sociale, va peut-être devoir nous quitter.
5: Il va fermer quand ?
6: Je sais pas.
5: C'est une mauvaise nouvelle, hein ?
6: Malheureusement.
5: À chaque bonne chose, il y a une fin.
2: On n'était pas d'accord avec ces décisions, bien sûr.
7: Ce que je veux dire, c'est qu'à chaque fois qu'on gagne, on va dire, la confiance d'une personne et qu'elle nous aide énormément et qu'on commence à se bien sentir avec elle, ben, il l'enlève et je comprends pas pourquoi.
2: Mais on s'est demandé si notre parole, elle avait de la valeur.
8: Allô ?
9: Est-ce que ce serait possible d'avoir un rendez-vous avec nous et demander l'avis des jeunes ?
8: Non, la procédure ne prévoit pas de faire consultation et participation des habitants.
2: Et pourtant, il y a un espace où on a le sentiment que notre parole, eh ben, elle a de la valeur. C'est notre atelier radio.
10: Ce que vous êtes en train de faire là en ce moment dans le podcast, qui est de donner votre avis, eh bien c'est un droit que vous avez.
4: Du coup, on a décidé que À l'Ouest Podcast, notre atelier de radio, allait nous servir pour nous faire entendre.
2: Et qui sait, peut-être même empêcher la fermeture du local.
11: Quand vous dites il, vous parlez de notre direction ?
7: Oui.
12: Oui, et du coup, c'est ça, on n'a pas été mis au courant, on n'a rien du tout. Et
7: on n'a pas d'explication, en fait, on aimerait bien savoir pourquoi est-ce que vous voulez la retirer. Parce que, en vrai de vrai, elle nous a beaucoup servi, en fait. Et
12: c'est comme si on
7: veut quand même, ouais, voilà, ça fait plusieurs années.
11: Moi, personnellement,
7: je pense que vous avez pu constater de vous-même, et on aimerait bien savoir pourquoi.
4: On vous raconte tout ça dans la saison 2, À l'Ouest, podcast.
2: Restez à l'écoute, gang.
13: Et ça, c'est un enregistreur.
14: Oui, ça, c'est l'enregistreur, micro.
0: Du coup, on vient d'entendre un extrait d'une émission de À l'Ouest Podcast. Si jamais vous l'écoutez en intégralité, vous pouvez le trouver sur SoundCloud. C'est fait par le collectif Comme un lundi. L'ASBL. Comme un lundi, pour être plus précise. Du coup, Et bah, le lien me semble assez clair, mais quel lien toi tu fais, Aurélie, entre la situation que tu viens d'exprimer dans une autre ASBL, voilà, où les gens sont bougés
1: et c'est récurrent, en fait. C'est assez récurrent depuis des années dans le secteur social, éducatif et culturel. C'est pourtant dans le secteur de la petite enfance, il faut signaler que les enfants qu'il faut 2-3 ans pour constituer une équipe où on est au minimum du respect de notre groupe. Et que voilà, c'est vraiment, comme la jeune fille le dit, là, on comprend pas. Et c'est complètement déstructurant. Donc, cette colère-là dont on parlait, moi, je voulais quand même citer un summum. Là, c'est dernièrement, le CPS a fait un avis. Je ne sais pas si quelqu'un peut m'aider. J'ai cherché la phrase exacte, je ne la retrouve pas. Au niveau de l'agressivité. Donc, ils ont mis une phrase dans tous les CPS, très, très violente, en fait, sur le fait que l'agressivité n'est pas une valeur du CPS ou un truc comme ça. Mais l'agressivité, en fait, c'est aussi très, très mal expliqué et c'est complètement instrumentalisé contre les personnes qui l'apportent. Parce que là, on entend dans cette capsule qu'il n'y a pas d'écoute. On dit clairement aux jeunes que de toute façon, voilà, vous n'avez pas à avoir sur ce genre de décision. Et il n'y a pas de solution, c'est ça qu'on leur dit. Mais en fait, que l'agressivité soit générée, elle vient de ce genre de choses, en fait, au quotidien. Et il n'y a pas... Là, c'est parce qu'ils font de la radio et qu'ils trouvent des moyens de le dire. Mais en général, ça doit rester là, dans le corps des gens, en fait. Donc, ça peut se manifester. L'agressivité, c'est une pulsion, en fait. C'est un élan, un signal du corps aussi qui nous met dans une alerte, en fait, qui nous mobilise pour arriver à se défendre. Et donc, si cette agressivité, on peut nulle part l'exprimer ou qu'elle soit écoutée, eh ben elle reste à l'intérieur des personnes et elle peut ressortir n'importe quand. Et en plus, la condamner, c'est vraiment là même par les institutions qui devraient aider les personnes. C'est un acte violent d'elles-mêmes et elles s'en rendent même pas compte.
0: Mais je rebondis sur la phrase que tu as citée, là, qui est du coup affichée dans les CPS. L'agressivité ne fait pas partie de notre valeur. Du coup, en gros, c'est comme si l'agressivité, ou en tout cas la colère, n'est pas légitime. Mais leur idée, eux, c'est en gros se protéger.
1: Mais ils se protègent, mais en fait, c'est l'institution qui est violente avec les gens au quotidien. Dans ce fait de toute façon, non, vous n'avez pas le droit à faire partie du processus. On vous enlève vos travailleurs sociaux, vous avez créé un lien. C'est tous les jours, en fait. C'est tous les jours qu'il y a un manque de respect au quotidien. Là, si on vit dans la rue, ben, on est soi-disant des moins que rien. Donc tous les jours, il y a des personnes qui peuvent nous regarder comme si on n'était rien. Bon, en fait, ça, c'est des choses qui restent. Donc c'est ça, c'est des choses qui on devrait se taire et le garder, mais en fait c'est ça qui met de l'agressivité dans les personnes. Mmh. Donc en fait c'est un signal, ça devrait être, si c'était des vrais travailleurs sociaux, ils devraient être à l'écoute du signal et au niveau systémique essayer de comprendre qu'est-ce qui génère cette agressivité au lieu de cibler l'individu comme coupable de cette agressivité. En fait c'est retourner tout le schéma et culpabiliser la victime. Et tout ce système, en fait, il est comme ça pour l'instant. Si on regarde, il y a le CPS, mais il y a plein d'autres endroits. Voilà, le système judiciaire aussi, qui défend les coupables et qui va ne pas protéger les victimes. Voilà, c'est pour l'instant, c'est généralisé. Donc, ce genre de pancarte, de message affiché en grand dans nos institutions, c'est mettre en danger... Et je pense pas qu'ils sont conscients réellement de ce qu'ils sont en train de faire en tant que travailleurs sociaux, en fait. Mais il y a vraiment besoin d'une remise à zéro au niveau de comment un humain fonctionne, comment il communique et qu'est-ce qui se passe maintenant avec le collectif, en fait.
0: Mmh. C'est hyper intéressant ce que tu racontes. Là, j'ai l'impression qu'on parle un peu plus de la colère ou de l'agressivité à une échelle un peu plus sociale. Enfin, et comment elle est gérée et que... Le fait de délégitimer la colère ou l'agressivité, c'est aussi une façon de rendre l'individu
1: impuissant. Mais le pire, c'est qu'il la condamne. Donc, c'est un symptôme quand l'on condamne chez l'individu.
0: Ouais.
1: Donc, ça fait des histoires un peu comme Clément, on ne sait pas le contexte, et tant mieux, où il dit qu'il a été en garde à vue et qu'il n'a pas compris pourquoi. Donc, ça donne des choses ainsi au quotidien, en fait. Mais c'est de la violence au quotidien. Parce qu'on s'entend entre nous, on partage notre vécu, on le rencontre. Et donc, c'est aussi des choses que, même si on ne les vit pas, en fait, on le vit tout le temps autour de nous pour l'instant.
0: Je trouve ça vraiment hyper, hyper intéressant ce que tu racontes. Et comment... moi, je me pose la question un peu, comment faire... Comment réagir du coup à ça, à ce mutisme qu'on nous impose, où on parlait tantôt, en manifestant, ok, là, t'as le droit, mais comment
1: réagir
0: ça socialement.
1: Et en fait, c'est la manifestation, c'est un moyen encore pour eux de le cadrer, donc c'est encore un moyen pour eux de gérer nos émotions. Comme eux, ils ont envie qu'elles aient, donc ils préféraient justement qu'on réagisse, et pas qu'on fasse comme Azad et tout, la conversation qu'on dit, qu'on prenne du recul et qu'on se serve sainement de notre colère comme un moteur pour faire respecter maintenant nos limites, nos besoins. En fait, ils détournent, ils jouent avec ce genre de choses, soit en la niant, faisant croire que l'agressivité, elle est la cause de la personne et que c'est une méchante personne, soit en autorisant qu'à certains moments, mais alors on est dans l'euphorie, on sort toute notre colère et puis après on est fatigué, on a la tête à l'envers et on a des troubles respiratoires à cause des lacrymogènes pendant 3 jours. Et en fait tout ça, ça a pris notre énergie et dans le réel, on n'a même plus la force de dire non, de dire non quand on nous manque de respect alors. Donc c'est vraiment un truc systémique à revoir, et moi ça fait plus de 10 ans

0: Bon, on parle de colère, mais bon, on rigole quand même bien. Et comme vous nous connaissez quand même un peu avec le temps, les poètes et poétesses du groupe ont des choses à vous dire, bien sûr. Du coup, je vous propose qu'on écoute Joël, qui nous a préparé un petit texte. Est-ce que ça sera accompagné avec de la musique, Joël ?
1: Oui.
0: Oui, bien sûr. Est-ce que la régie est prête ? Oui. Eh bien, à toi, Joël, on t'écoute.
2: 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Se calmer l'œil et le nez, fondre dans l'atmosphère. 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Yoyoter entre les mondes, pendule à l'infini. Suivant le thésaurus de l'immensité mystique, où chaque mot est un voyage, un destin inouï. L'espace s'étire, le temps se distord. Dans ce slam de l'immensité, où tout est accord, les mots dansent, vibrent, s'entrechoquent. L'infini nous appelle, nos âmes y convoquent. Aux confins de l'air, tout est possible, où les verbes inventés deviennent tangibles. L'immensité nous absorbe, nous transforme. Dans son dictionnaire, rien n'est conforme. Alors mangeons la soupe de la vie, soupapons les chaînes, étoilons-nous de mille feux dans la nuit sereine, caméléons-nous dans l'immensité des possibles, violons l'éternité, yéotons l'indicible, car dans l'immensité, tout est commencement, tout est folie, tout est changement, tout est jugement, et dans ce slam qui puise au rythme du cosmos, nos mots inventés trouvent enfin leur écho.

0: C'était comment? Trop bien, franchement. Et la musique, elle est hyper bien. Ça rajoutait, de la puissance.
1: Du peps.
0: Ouais. Bon, bah merci beaucoup, Joël. Qui d'autre nous a préparé un texte? Aurélie.
2: C'est un de mes anciens, c'est de mes premiers textes que j'ai envie de, petit à petit de vous refaire. C'est celui que j'avais fait au village associatif pendant le Festival des Immenses. C'est qui fait le menu. Ce texte, en fait, c'est le seul que j'ai pas écrit mais que j'ai monté et que j'ai mis ainsi sur l'instru. C'est pendant un de mes chantiers que j'animais Concordia. En France, des chantiers de jeunes volontaires, et j'avais un petit peu lancé les jeunes sur la création de choses pour l'anniversaire des 50 ans de Concordia. Et un jeune homme a écrit ce texte, et moi je l'ai monté comme ça, en fait. Donc c'est un petit peu un hommage aussi, je crois, à notre manière d'avoir animé ce chantier, et voilà ce que ça va donner.
0: Trop bien, on t'écoute, Aurélie.
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0: respire pas, j'ai raté une ou deux. Et... Bon.
1: C'est pas grave, on reprend, c'est reparti. Pour le bonheur.
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0: fait les menus. Ça y est, on s'est perdu.
1: Je sais pas où t'es partie, la deuxième rime, mais bon.
2: Waouh! Trop géré, Aurélie, merci! Et je précise que c'était tout du par cœur.
1: Ça fait longtemps que je ne l'ai plus retravaillé, et donc, la deuxième refrain, il n'est plus. Je ne sais pas pourquoi, il ne se remettait pas, et puis finalement, lui, ça me faisait des signes, allez, là, machin, et puis c'est revenu, le reste est venu. Voilà.
2: Wow, trop cool, franchement, et puis hyper bien posé sur le son, franchement, trop cool.
1: Merci.
2: Et je sais que vous êtes un peu en colère parce qu'on arrive à la fin de notre émission sur la colère, je comprends.
3: On recommence toute l'émission maintenant.
2: Voilà, on recommence.
3: Exige qu'on recommence.
2: Bon, au final, on s'est quand même bien, on a bien rigolé sur notre émission sur la colère, et puis on a essayé de partager un peu nos façons de gérer chacun les agressivités individuelles, sociales et collectives, et des pistes pour bien la canaliser. Donc voilà, prenez ce qui vous parle. Donc oui, bientôt la fin. Il nous reste encore un texte. Mais avant, je crois que nous avons une information qui nous vient de Violette. Qu'est-ce qui se passe, Violette?
4: Moi, je voulais vous partager un truc et vous parler d'un projet que, personnellement, je trouve génial, magnifique. C'est le projet NOSAT qui a mis en place le SAMU social.
2: Okay.
4: Donc NOSAT, en fait, c'est accompagner la consommation d'alcool en centre d'hébergement d'urgence. Donc l'inauguration, c'était le lundi passé, le 20 avril. Et c'est un projet pilote, hein, en fait, je vous explique. C'est pour réduire les risques liés à l'alcool. Donc au sein des centres d'hébergement pour femmes, qui est à Louisa. Je ne sais pas si je peux bien préciser que c'est à Louisa, parce que chez les hommes, ce n'est pas encore ça. Donc voilà, c'est accompagner. L'objectif, en fait, c'est d'accompagner les femmes vers une consommation sécurisée.
2: OK.
4: Et augmenter, par exemple, l'accessibilité du centre à un public ici qu'on exclut, tu vois. Donc en renforçant. L'accès, bas seuil, vous voyez un peu. Donc, ils peuvent boire à l'intérieur, mais il y a vraiment l'approche. En fait, c'est autoriser une consommation encadrée, au fait.
2: D'accord.
4: Donc, sans jugement, tu seras pas sanctionné. C'est surtout une façon de réduire les risques liés à cette consommation et qui est aussi encadrée. Mais il y a aussi un suivi.
2: D'accord.
4: C'est pas que tu peux faire ce que tu veux, non. Donc, déjà, quand tu es déjà dans un environnement où tu te sens en sécurité, et tu as moins peur, par exemple, la porte d'Anderlecht où tu t'assieds à l'arrêt de tram pour boire, tu as tout le temps des gens qui te volent, qui t'agressent, qui. Voilà, et puis tu es au vu, tout le monde te voit, tu vois, donc c'est pas très sécurisé. Donc maintenant, à l'intérieur, tu peux le faire de manière posée, tout en, il y a quand même un suivi, hein, donc c'est pas que tu vas venir te péter la gueule, commencer à taper tout le monde, à insulter les travailleurs, non. Donc il y a un accompagnement qui s'ensuit. Donc ils ont fait l'ouverture de ce projet lundi passé. Donc il y avait même Sarah de Liam Sheen, la nouvelle directrice du SAMU social, et aussi l'ancien directeur Sébastien Roy. C'était super sympa de les voir tous et de voir que les personnes qui sont sur ce projet-là, c'est par exemple Rachel, Safia, Gracien, c'est des personnes qui sont vraiment proches des hébergés et qui savent de quoi ils parlent, qui connaissent les problématiques, au fait. Donc je voulais en parler parce que moi je trouve que c'est une belle avancée. Et moi je trouve ça génial et que maintenant aussi c'est une façon aussi pour que les gens sachent. Il y a Le Soir qui en parle, Le Soir Magazine, il y a plein de journaux, mais je suis assez déçue qu'il n'y ait pas plus de journaux qui en ont parlé, quoi. Je trouve que c'est une bonne initiative.
2: Mais pour bien comprendre, du coup, parce que ou pour bien expliquer, oui. Normalement, la consommation n'est pas autorisée dans les centres interdit. D'hébergement d'urgence. Oui, oui. Sauf que ça fait que, du coup, certaines personnes qui sont dans certaines situations de consommation oui. ne pouvaient pas venir dans les logements, ou en tout cas n'y allaient pas, et du coup se retrouvaient à consommer dans la rue, et qu'au final, ça amenait plus de risques. Et du coup, là, leur idée, c'est de permettre justement...
4: Pas seulement, en fait, ouais. Le fait que l'alcool était strictement interdit dans ouais. le centre. Tu peux même pas une seule goutte, tu peux pas. Donc du coup, les gens, ils le faisaient en cachette, à l'arrêt de tram ou même devant le SAMU. Mmh. Donc du coup, il y a plein de mecs, des gens un peu lourds qui viennent, qui emmerdent les femmes qui sont devant. C'est pas mmh. parce que la femme, elle est en train de boire sa canette de bière que tu peux venir tout te permettre, au fait. Ouais. Donc... et comme c'était interdit à l'intérieur, donc c'était vraiment des risques que les femmes prenaient. Et des fois, quand t'as pas ta place, tu dois attendre jusqu'à 22 heures, ou des fois jusqu'à minuit. Mais qu'est-ce que tu fais? Tu restes devant, tu bois. Et donc, c'est beaucoup de risques. Tu peux tomber parce que t'es trop bourré, tu peux te faire mal. Il y a plein de choses qui rentrent en ligne de compte. Et donc, de permettre une consommation sécurisée à l'intérieur. Et surtout, ce que moi j'aime bien, c'est cette idée d'accompagnement qui va se faire aussi, qui est mis en place aussi, pour déjà éviter les risques. Et si tu as envie d'arrêter, un suivi de petit à petit qui vont t'amener à la sortie de la consommation. Et je trouve que c'est génial. Pour moi, c'est innovant, quoi. J'avais jamais vu ça avant.
2: Mmh, bah ça sort un peu de l'approche traditionnelle, enfin, qui est d'exclure oui. ou de stigmatiser. Oui. Là, c'est de permettre justement un premier contact en l'autorisant de façon extrêmement cadrée. Oui. Et en apportant un suivi, oui. effectivement, enfin, je trouve aussi...
4: Et sans jugement aussi, ouais. parce que, voilà, et les travailleuses qui s'occupent de ce projet-là, c'est souvent des gens... Enfin, parce que moi, je les connais, parce qu'on les voit assez là, et qui sont très bienveillants. Donc, c'est pas des gens qui sont dans le jugement, qui vont te dire, voilà, tu... Voilà, donc qui comprennent les problématiques et tout, en plus qui ont reçu une formation. Donc c'est pas juste comme ça, donc elles ont été formées pour ce projet-là aussi, pour accompagner. Et je trouve que ça valait la peine d'en parler. Et en fait, vous pouvez trouver les infos sur Internet. Vous allez sur Google, vous tapez NOSAT, vous avez tout qui est expliqué. NOSAT SAMU Social, NOSAT, et vous avez toutes les explications et comment le projet a été mis en place et pourquoi et comment tout est vraiment expliqué. Et ça, ils ont fait un super super bon travail pour ça, et ça méritait qu'on en parle.
2: Ben ouais, merci beaucoup Violette de nous avoir parlé de ce super projet. N'hésite pas à nous donner des nouvelles pour voir l'évolution. Oui. Comment ça s'implémente. Est-ce que d'autres centres vont s'inspirer oui. de ce projet-là? Et ça, c'est bien en tout cas de voir que les mentalités changent et que d'autres approches moins basées sur la criminalisation oui. De toutes les consommations oui. se mettent en place. Oui, quoi.
4: C'est clair.
5: Voilà.
2: Trop bien, trop bien. Merci Violette. Oui. Et merci à tous pour votre énergie, vos idées, pour cette émission sur la colère de La Voix de la Rue sur Radio Panique 105.4.
4: Merci Louise, et à tous les autres qui n'ont pas pu être là, Andrés, Maria, à tout. Vous avez raté la plus belle émission de votre vie.
2: Bah, on en fera une sur la nostalgie, c'est la ça. Tristesse la prochaine fois. Mais je fais justement un petit coucou à Andrés qui fait partie de notre équipe et qui n'était pas là aujourd'hui et qui joue dans une pièce de théâtre qui s'appelle Les Liaisons Joyeuses. C'est avec le théâtre qui s'appelle Théâtre et Réconciliation, et il joue ce week-end. Ah oui, bon. Ils jouent ce week-end, mais n'hésitez pas à aller voir sur leur site si ça vous intéresse. C'est un beau projet citoyen et théâtre. Donc voilà.
1: Coucou à Clément.
2: Du coup, et coucou à tous les absents aussi, effectivement. Clément, et après, je vais avoir peur d'oublier plein de noms. Sarah, Nelly,
6: Sabine.
2: On vous fait tous un coucou. Et pour terminer, on vous garde une dernière petite.
4: Et une pensée spéciale pour Lydia.
2: Oui,
4: qui
2: oui,
4: en
2: oui.
4: ce moment est en train de tout mettre en œuvre dans son projet, et qui, dès qu'elle peut, elle vient nous voir.
2: Bah, génial, trop bien d'avoir des bonnes nouvelles. We say hello, Lydia.
4: Hello,
2: we think
4: Lydia.
2: About you. Et voilà, on vous retrouvera le mois prochain et on vous laisse sur un texte, un slam de Azad. Et encore, merci à tous, bonne journée et à bientôt sur La Voix de la Rue.
7: Merci, merci, merci.
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10: Avant de commencer, je voulais parler d'abord de hier. J'étais au centre de jour espace social, téléservice. Article 23, c'est un centre où j'allais souvent quand j'étais à la rue, comme avant de connaître Doucheflux. Et qu'est-ce que je veux dire ? Ouais. En fait, j'ai rencontré deux jeunes stagiaires à qui j'ai dit que j'allais passer aujourd'hui à la radio. Et qui Inès et Adriana. Voilà, je voulais faire votre dédicace. J'ai qu'une parole, hein. N'oubliez pas.
7: On va aller les bombarder là-bas. Inès, Adriana.
10: Voilà, je parle à une des responsables. Ils t'ont donné leur email parce qu'ils veulent participer à la radio. Voilà. C'est fait, voilà, ils ont vos emails.
2: Azad, tu saignes ?

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Bonjour à toutes et à tous, samedi 10h, vous êtes à l'écoute du 105.4 à Bruxelles ou du www.radiopanique.org. Vous êtes donc à l'écoute de Soul Driver, l'émission dédiée à la black music sous toutes ses coutures. Une émission qui ce matin a débuté avec Freddie Gibbs. Pour cette matinée, ce sera une sélection à base de hip-hop, de soul, de jazz et de reggae. Et on se retrouve dans une petite heure pour la playlist.

Voilà, bientôt 11h et la fin de ce Soul Driver Radio Show pendant lequel nous nous sommes écoutés les Soul Motivators, le Wu-Tang, Ahmad Jamal, Simon Day, Burning Spear, John Holt, Reggie Snow, Lady Lestie, Vince Staples, Roy Hargrove et à l'instant Common. On se retrouve la semaine prochaine, même jour. Samedi, même heure, 10h et même endroit, le 105.4 à Bruxelles ou le www.radiopanique.org. D'ici là, bon week-end à toutes et à tous. Et comme d'habitude, avant le jingle, un dernier morceau.

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0: 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Bienvenue sur un nouveau épisode de Discrépance sur Radio Panique. Ouais, alors là derrière, on écoute un très bon album. Moi j'adore ça, le petit bruitage mélodique. Ça s'appelle Il flaque sous les bois de... Et l'artiste est Yoabe Duno. Check. J'ai commencé le show avec...
1: Surprise Chef. Avec Bleak Street Nocturne. Donc là, j'ai viré les effets parce que des fois, j'abuse un peu. Mais j'y reviendrai. J'espère que vous êtes bien relaxés sur ce début d'après-midi de mai 2026. Moi, je regarde vers le futur et j'espère que les choses se règlent, que ça devient
0: mieux.
1: Et puis, on va pas vraiment traîner parce que j'ai pas tellement de trucs à dire. On va redémarrer avec Janeiro Jarel. Il y a un super morceau qui s'appelle Amazonica. Let's

0: Saluticus.
1: Encore une fois, j'espère que vous aimez ce début d'après-midi et début d'épisode Discrépance sur Radio Panique. Moi, c'est Gonçalo. Je le présente. Et là, je parle sans vraiment avoir grand-chose à dire. Vous venez d'écouter Amazonica par Janeiro Jarel. Puis là derrière, on écoute Debit, Fourth Night. Vraiment pas mal. Voilà. Debit fait beaucoup de travail avec les flûtes. Comme vous pouvez le regarder, j'adore cette espèce de...
2: espèce de manipulation avec les voix et des trucs comme ça. Et dans ce cas-là, c'est avec les flûtes. Donc voilà... Je vais pas vraiment expliquer le procès. Puis je vais enchaîner avec Tarzan à Private Scarab Reserve Club. C'est vraiment du bon d'un vieux album de Spencer Clark, Monopoly Child. Let's go, alright.

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C'était du classique ça, non? Avec Bela Lugosi's Dead, un single de Bauhaus des années 80. Vraiment un morceau à jamais oublier. Et puis jamais oublier non plus Bela Lugosi, qui était connu pour faire les films d'horreur de Hammer Studios dans les années 60. Le premier Dracula vraiment qui intéresse. Donc, et depuis que j'ai parlé, j'ai joué beaucoup de trucs. DJ Marcel, Milkweed, que vous écoutez souvent sur cette émission. J'adore Milkweed et je vais continuer à milker Milkweed dans ce show et dans les prochains shows. On a écouté aussi Nicolas Gonin. J'ai oublié le nom du track.

Up and Down, peut-être, ça s'appelait. Je pense que c'était dans le label des mes potes Babao, mais on va pas vraiment traîner. Là derrière, on écoute un petit album de Few Recordings, mais on dirait que c'est des faux aussi. Jean Siroche, Birds of Venezuela, là c'est Grand Savannah. Cet album est un classique du Field Recording, mais plein de gens disent que c'est pas du vrai, que c'est du, que c'est des faux, que c'est manipulé. Et moi, je m'en fous parce que j'aime bien ne pas savoir et avoir le doute. J'aime bien quand les gens y jouent avec les perceptions, man. Donc voilà, on va continuer vers la fin de cette émission de discrépance sur Radio Panique. On va faire un petit tour, un vite petit tour avec des albums que j'ai vraiment flatché. Ouais, les dernières semaines. Donc, sans plus attendre, on va aller écouter trois tunes, trois tracks, des trucs que j'adore. Et puis, je vous dis à la semaine prochaine. Non, je vous dis au mois prochain. Vous écoutez Discrépance sur Radio Panique. Moi, c'est Gonzalo Cardozo et j'adore faire ces petits trucs comme ça. Waouh!

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1: 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Les places sont venues au Rwanda. Maman, on a dit que nous avons dit que nous avons dit que nous avons dit que nous avons dit que nous avons dit que nous avons dit que nous avons dit que nous avons dit que nous avons dit que nous avons dit que nous avons dit que nous avons dit que
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0: Bonjour, bonjour, bonjour, chers auditeurs de Radiographie qui nous suivent sur Radio Panique. Nous sommes aujourd'hui le samedi 16 mai. Nous sommes en direct de Radio Panique. Je ne suis pas seul, je suis avec Monsieur Gérard Kanabassao. Au sommaire de notre émission aujourd'hui, nous allons parler beaucoup plus de la Constitution. Nous allons parler aussi de la différence de développement entre les pays francophones et les pays anglophones. Nous parlerons aussi de la xénophobie qui règne maintenant en Afrique du Sud. Et nous allons parler de l'antivirus. Bonjour Gérard Kanabassao.
1: Oui, bonjour, bonjour Gérard Lando. Bien sûr, l'émission d'aujourd'hui, c'est beaucoup de choses dans notre corbeille aujourd'hui, donc... On va s'y faire, donc, la Constitution, changement, je ne vais pas y revenir. Vous avez déjà tout annoncé, mais ce que vous m'avez demandé dans le coulisse, c'est qu'on va démarrer avec une chanson. Vous me l'avez demandé. Je propose donc qu'on commence avec Louké. Louké, c'est une chanson de Bouzi Bojana, les années 90, donc, anti-choc. Bouzi Bojana, Louké, enregistré depuis Paris.

0: Et c'est pas plutôt looké, c'est plutôt c'est plutôt chané avec Alain Makaba. Nous sommes là.
1: Qui arrive,
0: oui, ça arrive. Alors on ne sait pas.

0: c'est Gérard.
1: J'ai suivi, je ne sais pas si c'est ce que le président a dit, qu'on lui a demandé de changer la Constitution, mais je pense que, bon, ben, est-ce que c'est pas un conseil qu'on lui a donné, c'est que, bon, demander à un président de changer la Constitution, ça devient, ça veut dire que c'est un pays qui sous-titelle d'un autre, donc... je ne sais pas si c'est ce qui a été dit.
0: C'est ce qui a été dit. Et j'ai même suivi aussi un élément avec le révérend pasteur Godin Poé, qui a répété ça sur un plateau de télé.
1: Ah voilà, si c'est ça. Donc c'est, il n'y a rien à dire. Donc nous ne pouvons conclure que le Congo est sous tutelle. Parce que bon, on parle dans ces derniers temps des relations entre le Congo et les États-Unis. Le Congo est allé demander protection aux États-Unis et en retour, nous avons offert des facilités d'accès aux mines congolaises donc des États-Unis. Donc, ben, je mets ma bouche sous je sais pas, sous le bois, mais si c'est vraiment ce qui a été demandé, c'est grave, ça. C'est grave, si c'est ce que... Moi, j'ai suivi les discours, mais peut-être que je n'ai pas bien écouté, mais dire qu'il lui a été demandé de changer, peut-être qu'en conseil, en ami, je peux dire à mon cher Géry, en tout cas, est-ce que tu ne peux pas changer d'amis, tu ne peux pas changer de copines.
0: Tu ne peux pas changer de pantalons.
1: Voilà, voilà. Mais dire carrément, lui intimer l'ordre, je ne sais pas dans quel terme ça a été dit, hein, dire carrément que mon cher change de constitution, ça c'est grave. Donc ça, c'est dire que nous sommes sous tutelle des États-Unis.
0: Ah oui, alors que nous sommes un pays souverain.
1: Voilà, nous sommes un pays souverain, bon voilà, c'est ça, nous sommes un pays qui est indépendant depuis lors. Maintenant, on revient toujours sur ces accords-là, ces accords qui ont été signés. On ne connaît pas trop les termes de ces accords. Qu'est-ce qu'ils ont signé? Qu'est-ce qui devrait être fait? Parce que dernièrement, j'ai vu que même les États-Unis, je sais pas, il y a un problème de sécurisation des mines congolaises. Qui doit le faire? Qui va le faire? Comment le faire? C'est les États-Unis qui doivent le faire? C'est les Congos qui doivent le faire? Ça pose problème. Il y a des mines qui sont sous contrôle des dissidents, enfin des rebelles, j'allais dire. Maintenant, qu'est-ce qui va être fait? C'est ça le problème.
0: Et en passant, il y a aussi la rébellion M23 AFC qui demande déjà aussi, il paraît, aux États-Unis que cette rébellion va leur donner aussi des zones minières pour, entre guillemets, la sécurité. On ne sait pas très bien, on ne sait pas quelle sécurité ils veulent.
1: Oui, mais il y a à boire et à manger. Bon, maintenant, ça dépendra du lobbying, hein, du lobbying qu'on a. Si on a un lobbying très très fort, celui qui aura un lobbying très fort, c'est lui qui va gagner. Hein, bon, voilà. Kagame l'a fait pendant longtemps, il avait un lobbying très très fort. On lui a donné crédit, il a fait ce qu'il a fait, hein. On lui a même offert à accueillir des migrants chez lui. Maintenant, c'est qui a milité pour que les migrants soient transférés du côté gouvernemental. Ça, je crois qu'il y a eu un fort lobbying, ça, je ne sais pas. Donc ça dépend, tout dépend de l'influence qu'on a, de ce qu'on offre et du lobbying qu'on a. Donc c'est ça les arguments quoi, qu'on a, et puis on accepte ce que tu proposes et on t'offre ce qui... Parce que c'est un monde de donnant-donnant, hein. Ce n'est pas... le capitalisme n'a pas pitié de tes yeux, de ta misère. Hein. Non, ils ont... C'est un problème, c'est qu'est-ce que nous allons gagner? Qu'est-ce que tu offres? C'est ça le monde d'aujourd'hui.
0: Et en attendant, écoutons ce que monsieur, disons, comment il s'appelle encore?
1: Oui, il y a eu un reportage, donc...
0: Sur TV5 Monde.
1: Sur TV5, donc nous écoutons.
0: Il y a monsieur Kabouya qui va parler de la révision de la Constitution.
1: Oui, écoutons.
2: C'est la Constitution de la République démocratique du Congo. L'idée fait son chemin depuis déjà plusieurs mois dans l'entourage du président. Mais ce week-end, au siège du parti présidentiel, il n'y avait plus d'ambiguïté.
3: Je vous le dis ce soir, soyez calme, nous allons toucher la Constitution. Entendu ?
2: Objectif, permettre au président Tshisekedi de briguer un troisième mandat. Le second doit s'achever en 2028.
4: Nous devons changer de Constitution, parce que la Constitution du 18 février 2006 telle que modifiée, n'est plus adaptée ou n'a jamais été adaptée à la réalité congolaise.
2: Les partisans de la révision rappellent que les prédécesseurs de Tshisekedi l'ont déjà

0: Jaffé, Mobutu Sese Seko, Laurent Désiré Kabila, Joseph Kabila, tous ont touché aux textes fondamentaux. En 2011, par exemple, la Constitution a été modifiée, l'élection présidentielle passe de 2 à 1 seul tour. Rodrigue Ramazani est le secrétaire général du parti d'opposition En Vol. Selon lui, modifier la Constitution, c'est revenir à une dictature camouflée dans le pays.
1: Ce débat n'a que pour objectif ces faits-là, lui permettre d'avoir un troisième mandat, mais aussi de détourner l'attention de notre population sur l'incapacité du régime Tshisekedi à résoudre le vrai problème du pays, notamment la dégradation de la situation sécuritaire à l'Est, l'incapacité du pouvoir Tshisekedi à récupérer les territoires occupés, mais aussi l'incapacité à répondre aux désidérata de notre peuple du point de vue social, parce qu'aujourd'hui, la vie, elle est devenue chère.
0: Même au sein du camp présidentiel, cette proposition ne fait pas l'unanimité. Pour Modeste Bahati, le président doit rester dans son rôle républicain.
2: Ceux qui se disent géniteurs, ceux qui devaient protéger cette constitution, ceux qui l'ont vantée contre vents et marées, quelques jours après, ils se réveillent, c'est eux qui disent qu'elle devient mauvaise. Alors, qu'allons-nous retenir ? Ce qu'il avait dit avant, ils avaient dit avant, ou bien ce qu'ils disent maintenant.
0: La situation rappelle l'année 2018 où le président Joseph Kabila avait finalement renoncé à se représenter pour un troisième mandat. En attendant, la session parlementaire qui s'ouvre en début de semaine prochaine risque d'être houleuse. On parle déjà en coulisses de pétitions de destitution à l'encontre de certains élus de la majorité présidentielle.
3: Oui, Gérard, j'ai aussi suivi le pasteur Mukuna qui a dit que la constitution doit être changée parce que les étudiants qui terminent à l'université, après ils deviennent des wewa ou des mégas dans la rue. Si la constitution change, ça va leur permettre de trouver du travail.
4: Écoute, il y a à boire et à manger, comme on le dit. Hein. Chacun tire la couverture de son côté, et voilà, pourvu que ses intérêts soient servis. Ils se disent, bon, ceux qui sont au pouvoir, qui sont à la mangeoire, ils se disent, bon, ben écoute, on ne peut pas quitter la mangeoire comme ça. Il faut encore peut-être 5 ans pour bien manger encore. Ceux qui sont dans l'opposition, ou je ne sais pas où, ailleurs, ils se disent, ben c'est, ôtez-vous, que nous on se mette aussi, nous devons aussi bouffer. Maintenant, c'est ça les problèmes. Et le peuple dans tout ça, que veut le peuple ? Les changements, la constitution, c'est vrai que tout le monde y a touché. Est-ce que, c'est, d'abord, il faut se demander, est-ce que c'est le moment de le changer? Est-ce que c'est vraiment bien de le changer? Tout ça, qu'est-ce que le peuple a gagné? Donc c'est les questions, autant de questions qu'on doit se poser. Donc changer pour changer, ce n'est vraiment pas une solution pour le peuple. C'est vrai que, est-ce que si on change la constitution, comme pour répondre l'autre, est-ce que si on change la constitution, est-ce qu'il y aura du boulot? Est-ce qu'il y aura... Les tout, c'est aussi un problème de... C'est un problème d'homme aussi, c'est un problème de compétences, c'est un problème de volonté, de beaucoup de choses aussi. Ce n'est pas, c'est vrai qu'il faut la respecter, mais si on, donc, comme je l'ai dit, il y a à boire et à manger. Si on va dans le sens où tout le monde a changé, laisser aussi à Tshisekedi les loisirs de changer la constitution, parce que tout le monde l'a changé. Donc mais alors, il faut conclure que chaque président qui viendra, il va la changer, cette constitution. Et on arrivera à quoi?
3: Vraiment. Il y a donc un qui déclare aussi que la Constitution doit être changée à cause de l'article 217 de la Constitution qui stipule que le pays peut conclure des traités ou des accords d'association ou de communauté impliquant un abandon partiel de souveraineté dans le but de promouvoir l'unité africaine. Mais malheureusement, il y a beaucoup qui interprètent l'abandon de souveraineté comme l'abandon des territoires. Donc,
4: mais c'est vrai qu'il y a plein de trucs qu'il faut réformer, qu'il faut changer. Mais le problème, est-ce que c'est les moments? Parce que ça laisse à penser à autre chose. Voilà. Les gens, les opposants disent carrément non, vous voulez le changer pour briguer notre mandat, pour avoir un autre mandat. C'est un peu ça, quoi. Est-ce que c'est les moments? Mais il est vrai qu'il y a plein de choses qui doivent être changés dans le Conseil. Mais la question qu'il faut se poser, est-ce que c'est le moment? Si vous la changez maintenant, que vont dire les autres? Qu'est-ce qui va advenir? Parce que vous allez laisser cours à beaucoup de choses.
3: Et en plus, est-ce que c'est une priorité? Parce qu'il y a beaucoup de choses à changer dans notre pays, au lieu de changer, de chercher, par exemple, à ne plus détourner, à arrêter les détourneurs, à bien organiser les choses, à construire des routes, des hôpitaux, mais on voit que l'argent va dans d'autres priorités qui ne sont pas des priorités réelles.
4: C'est ça les problèmes, mais tous qui ont osé, beaucoup ont osé, parce que les problèmes, comme vous l'avez bien dit ici, hein, c'est parti de la conférence de presse du président.
3: Oui.
4: Qui a ouvert le débat, qui a ouvert, comme j'ai dit, les hostilités. Alors, beaucoup ont glosé, même de l'autre côté, même Fayoul y est revenu. Maintenant, il y a eu, même les hommes des églises, il y a eu Moïse Mbilly qui a essayé d'y aller, mais vous avez vu les foudres qui se sont abattues sur lui. Je ne sais pas si c'est dans ces termes qu'il a qualifié les autres là, des lépreux.
3: C'est de lépreux,
4: alors vous voyez.
3: Ce sont 9 pasteurs.
4: Oui. Je ne sais pas, vous qui lisez un peu trop la Bible, ces histoires des lépreux. Mais il les a qualifiés comme ça des lépreux. Maintenant, est-ce que Moïse Mbilly avait raison? Est-ce que dans ces termes-là, est-ce que. Mais en tout cas, est-il que des foudres se sont abattues sur lui. Beaucoup a été dit, on a même réveillé certains dossiers qui étaient sur sa tête, notamment les dossiers...
3: Le dossier Eliane.
4: Eliane, oui, donc avec une fille des viols, je ne sais pas, un truc comme ça, des engrossements, des filles, de comment vous appelez ça, d'évacuation, des grossesses, beaucoup de choses.
3: Des avortements, quoi.
4: Des avortements, oui... beaucoup de choses. Et voilà, maintenant, même Moïse Mbilly a compris. C'est pour cela, d'ailleurs, qu'il a dû faire quelque chose donc, pour calmer les esprits. Donc, écoutons Moïse Mbilly, c'est en lingala. Écoutons plus ce qu'il a dit à propos, parce qu'il en a eu sur sa tête. Écoutons Moïse Mbilly.
5: Qu'est-ce qui se passe en lingala pour que Tika l'entre Bissot? Merci beaucoup pour notre soutien. Nous avons bien. Nous avons une belle image. Moïse Mbilly, il y a un aéroport à Nyabima. Babotolier passeport, c'est faux. On a tiré au Kenya reporté. Ça, on en a bien. Et le seul voyage que nous avons préparé, c'est le 21 novembre, on a encore Arena. À Bercy, c'est tout. Le reste, on a ça, qui ça, ça. Je suis en bonne santé. On a apprécié, merci Mingi. On a continué à soutenir le chef de l'État, papa Félix. Et puis, maman Denise, ma maman de tous les jours. Et merci. Beaucoup, merci. Et surtout, je vais remercier les jeunes de l'IDPS, les parlementaires debout. Vous ne vous rendez pas compte, mais l'Obo Sali, c'est vraiment incroyable. Pourquoi? Parce que je voyais l'opposition, Kobanako, récupérer Malobananga, Ponako, Tiamakamo, Kamabinamitoa, Batou. Mais lorsque vous avez parlé, au Monique, Batrel Nassoni, en tout cas, Bandekonama, opposition, désolé, je ne suis pas de votre camp et je ne serai jamais Nakan Yabatiyo Sobabundi Samboka. J'aime tellement ce pays. Je ne sais pas ce qui est bon. On a pour Namboko et Fosusuna prouvé en haut. Quand les autres ne faisaient que parler, moi j'ai écrit des chansons pour attaquer la rébellion, pour soutenir initiative, il y a gouvernement, initiative, il y a Fonarev. J'ai fait que ça toute ma vie. Et Biscan Sonakindaka, Ataba Pessina Tikete, dans l'Obaka, Ponamboka, il y a des images. Quand les autres se sont tus, quand même les membres du gouvernement, Rwanda et Kimia, moi j'ai parlé toujours, vous voyez ça. Mais Zambazolokumu, et je sais que bah Congolais va beau sanité bolimonana pour na Congo. Alors c'est dimanche, pardon, la moni va tout autre que une église, église même soit il y a rébellion sur gani bêtes les églises, il y a pas politicien té en tout cas jamais onion soit quoi église pour na koloke lo nyanzambe aya église ozo na idée politique koyate parce que oza déchio yo kakali lo banzambe. On s'ennuyait. On s'ennuyait, puis aux offrandes, on a eu Monique, ça sert à rien. Donc, il y a été. Tikano, Nandaku, et puis, tous les partis politiques, tous les gens n'ont même pas. C'est aussi la Nzambé. Dans un moment, on a eu Monique, ma père, il y a RSC. Dans un membre, il y a RSCT. Mais j'ai beaucoup fait pour que mon papa va venir ensemble. Et moi, je suis allé un jour sur le rôle que j'ai joué avec Moïse Mbilly pour vivre ensemble. mais j'ai vu bah, émission y a, avec beaucoup de méchanceté, beaucoup de insultes. Mon balobi que bazan la preuve, il y a ma benangaï, bazan la vidéo, on est étouffé en gros, je suis surpris. Je vais vous épargner ma détail belé. Solo on a bien kende on a parqué na na le baba bim sakasi ba preuve en haut ba ya solo ba mo na na moyembi aza respecté pour la père, vous voyez. Donc vous n'avez pas besoin ya osenga na pardon, même na la segui no pardon, je préfère les abongo. Vous n'avez même pas besoin de coller sur la TV pour nous rectifier, pour nous corriger le comment, pour nous le babola. Non, ne faites pas ça. Ne faites pas. Mon nom est bien à Kaka. Vous savez, Andrea Zaranaïté. Donc, on est là en bonne santé. Merci pour votre soutien. Priez beaucoup pour nous. Et tous, nous devons travailler pour soutenir le pays, aimer le pays. Beaucoup de gens qui ont été en guerre, en guerre,
4: donc voilà, c'est vraiment, ça m'étonne parce que lui là, on a même sorti sa nationalité, on a même dit qu'il n'était pas congolais, que ses origines étaient des origines rwandaises, et qu'il en vienne maintenant à dire que, non pardon, je ne suis pas des vôtres, je n'ai rien dit de ça, donc voilà. C'est un peu ça.
3: Oui, en fait, moi j'ai l'impression que quand vous n'êtes pas pour le changement de la Constitution, vous êtes directement traité de rebelle.
4: Mais je l'ai dit ici.
3: L'opposition n'est pas la rébellion, je crois.
4: Je l'ai dit ici que chacun défend son camp. Quand on est. Tous les arguments sont bons pourvu que ça. Et ça tire de l'autre côté. Donc les autres, ils disent que c'est ça, les autres disent que ce n'est pas ça. On a sorti tous les dossiers, les autres ont sorti tous les dossiers de Moïse Mbi, alors que. Les opposants, comme on dit, l'ont soutenu, il a été soutenu. Et à la fin, il lui dit que non, désolé, je ne suis pas des vôtres. Donc, je sais qu'il a eu une pression terrible, très terrible alors, pour que...
3: Certainement, comme la pression qu'a eu M. Bahati.
4: On a même dit, on a sauté beaucoup de choses, on a même dit que son église était bâtie sur les collecteurs, donc on pouvait même la détruire.
3: Ah.
4: Mais oui.
3: Ah bon?
4: Oui, donc... Il y a une pression telle que...
3: Mais est-ce que ça, c'est pas une forme de dictature, Carmo, Gérard Kanabassa?
4: Non, c'est de la dictature, finalement, parce que dans la démocratie, ces choses-là...
3: Il faut faire attention, on va te traiter des Rwandais aussi, Kanabassa,
4: ben, comme vous voulez, mais nous, on est la radio, c'est notre... Non, nous disons ce qu'on a aussi dit ici...
3: On parle de faits.
4: On a aussi dit que la constitution, cette constitution aussi mérite peut-être d'être changée, mais est-ce que c'est le moment? Est-ce que de quelle manière doit-on la faire? C'est ça. Mais s'il y a du mal, on va le dire. Nous, on se pose seulement des questions, on pose des questions. C'est maintenant ceux qui nous écoutent à tirer des conclusions. Voilà, nous donnons des côtés, nous disons ce qu'ils font. Voilà. Donc, c'est un peu ça. Maintenant, révision et changement, qu'est-ce qu'il faut en dire, Jerry Land?
3: Oui, en fait, si vous. Suivez des gens, il y a des gens qui parlent des révisions, tantôt ils parlent du changement, alors qu'il y a une très très grande différence entre révision et changement. En fait, la révision de la Constitution consiste à modifier certaines dispositions de la Constitution existante sans remplacer totalement le texte fondamental. La Constitution reste la même dans son ensemble, on corrige, on adapte, on complète certains articles. La procédure est prévue par la Constitution elle-même. Dans la Constitution congolaise de 2006, cette procédure est prévue principalement à l'article 218 qui définit la procédure et les initiateurs d'une révision constitutionnelle. Il établit qui a le droit de proposer une modification de la Constitution. Cette révision doit être... par exemple, la RDC, qui peut proposer la révision, si vous voulez, c'est le président de la République, le gouvernement après délibération en Conseil des ministres, chacune des chambres du Parlement, donc Assemblée nationale et Sénat, à l'initiative de la moitié de ses membres, et une fraction du peuple congolais représentée par 100 000 personnes s'exprimant par le biais d'une pétition adressée à l'une des chambres. La Constitution congolaise interdit de modifier certains principes fondamentaux, dont l'article 220, par exemple, protège notamment la forme républicaine de l'État, le suffrage universel, le nombre et la durée de mandat présidentiel, l'indépendance du pouvoir judiciaire, excusez-moi, le pluralisme politique ou syndical. Cela signifie qu'en théorie, on ne peut pas réviser ces éléments par une simple procédure parlementaire. Exemple, les débats sur la possibilité de modifier la limitation des mandats présidentiels sous Joseph Kabila ont illustré la question de la révision constitutionnelle. Les opposants soutenaient que l'article 220 rendait cette modification impossible. Tandis que les changements signifient qu'on abandonne complètement l'ancienne constitution pour en adopter une nouvelle. On parle parfois des nouvelles constitutions, des transitions constitutionnelles ou des pouvoirs constituants originaires. L'ancienne constitution cesse d'exister, un nouveau système politique peut être instauré. Cela intervient souvent après une révolution, une guerre, un coup d'État, une transition politique majeure ou un référendum populaire. En RDC, la RDC a connu plusieurs changements constitutionnels importants. La constitution de Lubumbashi en 1964, la constitution, il y avait aussi une constitution de 1967, instaurée sous Mobutu après sa prise de pouvoir. Il y a aussi des actes constitutionnels de transition entre 90 et 2003, pendant les périodes de transition et de guerre. La nouvelle constitution, elle est de février 2006, adoptée après le dialogue intercongolais et approuvée par référendum.
4: Voilà, donc il y a beaucoup à dire là-dessus. C'est un débat de spécialistes aussi, des constitutionnalistes, comme on le dit. Mais vous voyez, c'est eux-mêmes qui s'empoignent. Et tantôt, c'est une théorie. L'autre, là, il dit que c'est un faux constitutionnaliste. L'autre, il dit que non, il dit faux. Il le dit parce qu'il est du côté du pouvoir. Donc, c'est même eux-mêmes, les constitutionnalistes, ils s'empoignent. Donc, chacun dit qu'il a raison. Donc, c'est compliqué la situation dans tout ça. Le peuple, c'est quoi? Qu'est-ce que le peuple y gagne? C'est là les problèmes. En attendant, la misère du peuple augmente. Le pays, c'est vraiment le désarroi, quoi. Le niveau de vie. Donc voilà, tout ça, c'est le grand débat qu'il devait y avoir. Comment augmenter les niveaux de vie des populations?
3: De la population.
4: Comment reconstruire les infrastructures? Donc c'est ça le grand débat qu'il devait y avoir. Maintenant, là, si seulement il y a un débat pour reconduire quelqu'un au pouvoir, ou pour qu'on l'écarte, ou je ne sais pas quoi là. Donc, le peuple, Mawatro.
3: Vraiment, comme tu dis, Mawatro, en principe, nous sommes un pays, comme on dit, la République démocratique du Congo. Je crois que la démocratie, ça veut dire aussi que respecter beaucoup de choses, les droits de l'homme, la législation.
4: Est-ce que ça plaît mettre le mot démocratie dans son pays, oui, dans le nom du pays, octroie carrément mais il y a aussi la Corée du Nord aussi. La Corée du Nord aussi est démocratique.
3: Je crois démocratique.
4: Il y a le mot démocratie dans le monde. Mais moi, je pense que on en a assez parlé, Jerry Landa, moi, que vous ayez un mot à ajouter. Sinon, je pense que, parce que nous sommes un pays francophone, finalement. Ouais. Les pays francophones, parce qu'il y a eu, j'ai suivi une analyse, là, qui dit que le pays francophone, nous sommes un pays francophone, nous avons adopté les Français comme langue officielle. Il semblerait que les pays anglophones nous dépassent du point de vue du développement. Est-ce que tu es d'accord, M. Géry? Moi, je pense que...
3: En tout cas, si on regarde les faits, j'ai l'impression que la tendance est vraiment dans cet ordre-là. Mais je crois que nous allons, en attendant, écouter un peu de musique.
4: Heureusement encore, c'est une impression. Mais on écoute quand même, On écoute cette analyse qui a été faite ici sur une radio d'ici. On écoute.
6: 2015, les pays membres de la COMESA, c'est le marché commun est-africain, essentiellement anglophone, avaient une croissance supérieure à 6%, alors que les pays de la zone franc, comme son nom l'indique, plutôt francophone, connaissait une activité deux fois plus faible. Et si on s'attache à l'indice de développement humain qui intègre la santé, l'éducation, pas seulement l'économie, ben les pays francophones subsahariens en tête du classement, ils sont rares.
7: C'est quand même pas la langue qui explique la différence.
6: Non, bien sûr. Mais il y a un aspect monétaire. Une partie des difficultés de l'Afrique qui parle français s'explique probablement par le franc CFA. 14 pays utilisent en effet cette monnaie, qui est en fait l'euro, hein. Elle est liée à l'euro par un taux de change fixe. Ça les protège de l'inflation, de la crise financière, mais ça pénalise les exportations parce que le taux de change est bien trop élevé pour la productivité. Les pays anglophones n'ont pas conservé la monnaie des puissances coloniales, ce qui leur a permis de développer leur commerce international avec des monnaies plus faibles, quitte à subir parfois des crises monétaires comme le Ghana. Le choix du CFA, il a d'ailleurs été souvent controversé en Afrique même, parce que il est jugé favorable aux élites qui peuvent importer des biens occidentaux sans trop de difficultés grâce à cette monnaie forte, alors que le secteur productif, agricole notamment, souffre de la surévaluation.
7: Mais ça tient pas seulement à la monnaie.
6: Non, bien sûr. Ouais. Il y a aussi l'héritage colonial, l'héritage britannique, vous savez, ça a été aussi des parlements, des barreaux indépendants, une culture du droit, du business, de l'entreprise, et une bourgeoisie locale a pu se constituer. Là où la France, elle, a légué une culture de l'administration, j'allais dire de la bureaucratie, avec des élites qui se nourrissaient des contrats juteux avec les grandes entreprises françaises. En clair, les relations avec les ex-colonies sont plus mûres côté britannique, alors que la France a eu du mal à se départir d'une sorte de protectorat lucratif dans un premier temps, honteux ensuite. Et un pays étonnant, c'est le Rwanda, star de la croissance africaine.
7: Le Rwanda?
6: Ah oui, on est à près de 10%, c'est incroyable, le miracle rwandais. Il est devenu officiellement anglophone pour des raisons économiques et politiques il y a une quinzaine d'années. Alors, bon, maintenant les différences entre ces deux Afriques, elles ont plutôt tendance à s'atténuer dans les années récentes, sous l'effet d'un début de décollage du continent.
7: Bon, ça veut dire qu'il y a des contre-exemples?
6: Oui, il y en a. La Côte d'Ivoire, francophone, connaît une croissance éblouissante, avec une économie qui est partie de l'agriculture, du cacao, mais qui a su se diversifier. Le Sénégal est aussi sur une belle trajectoire, grâce au développement des hydrocarbures.
4: Et voilà, donc, c'est bien dit qui est dit, donc, c'est ça en commentaire, peut-être qu'on allait y revenir, mais en attendant, je vais pouvoir prendre notre ami, notre collègue, notre kinch national qui est à Kinshasa, qui voudrait, qui intervient aussi sur cette révision de la Constitution. Alors Kinch, allô Kinch.
8: Allô Gérard, tu m'entends?
4: Oui, je vous entends très bien d'ailleurs. Alors vous avez suivi, je crois que c'est quelques mots que nous avons placés sur la révision des Constitutions. Alors est-ce que vous avez quelque chose à dire là-dessus, Kinch?
8: Oui, tout à fait. Je commence d'abord par saluer les auditeurs, les auditrices et les auditeurs de Radiographie sur Radio Panique. Et comme j'aime bien le dire, c'est toujours un grand plaisir pour moi de vous retrouver en séjour, comme tout samedi, 15h30, 16h30, en direct ici, sur notre radio bien-aimée. Voilà, Gérard, je vais vite rebondir puisque vous avez passé d'un sujet à un autre sans frontières ni barrières.
4: Oui.
8: Sans transition.
4: Oui. Non, la transition, il avait la francophonie. Bon, allons-y toujours.
8: Il y a pas mal d'auditeurs, auditrices qui voudraient bien réagir, hein, peut-être donner aussi cette possibilité aux gens d'appeler et de réagir comme moi.
4: J'aimerais
8: le faire.
4: On les prend toujours, hein, même s'ils appellent après, on les prend toujours, oui. Allez-y, Kinshi, vous écoute.
8: Chouette. Voilà, c'est autour de cette confusion qui règne sur une certaine demande des États-Unis pour un changement de constitution en RDC. Voilà. Je vais être très direct par rapport à ça. Ce que je trouve pas du tout normal, hein, qu'un État puisse demander à un autre de faire ce genre de choses. Et je pense que là, au XXIe siècle, une telle chose, c'est vraiment insupportable. Je pense que voilà, c'est, comme on le sait tous sur les réseaux sociaux, Il y a du tout, ouais. il y a vraiment, vraiment du tout. Et parfois, ça peut aller très loin et il peut y avoir du vrai semblable dans certaines propositions avancées et tout ça. Ici, carrément, je ne pense pas que les États-Unis n'ont pas demandé le changement de la constitution en RDC. Mais voilà, la polémique actuelle découle carrément d'une interprétation, on le sait, déformée de cet accord, des accords bilatéraux qu'il y a eu entre la RDC et les États-Unis. Et autour de ces accords, il y a eu des rumeurs, et des rumeurs parfois même infondées, propagées par ici sur les réseaux sociaux, notamment. Voilà. Et je pense que si vous essayez de creuser un peu plus loin, vous verrez, vous serez avec moi, que l'origine de cette confusion part ici par le fait de déjà au niveau des réformes judiciaires et de l'accord et cet accord de Washington, puisque le partenariat entre la RDC et les États-Unis inclut des engagements de Kinshasa à mener des réformes structurelles, notamment dans le secteur de la justice. Donc, pour intégrer juridiquement certaines de ces réformes nationales, le pouvoir congolais évoquerait le besoin d'adapter ces textes de loi. Oui. Voilà, donc ce n'est pas les États-Unis qui demandent cela, mais ici, c'est clairement...
4: Je me le suis dit, est-ce que vous avez bien suivi le président? Parce que c'est Jerry Land qui a dit qu'il a suivi le président, et il l'a dit de ces mots que les États-Unis ont demandé à la République démocratique du Congo de changer la constitution. Comme tu as dit, c'est un problème d'interprétation, peut-être. Jerry Land,
3: Le président a dit qu'avec les accords, il faut faire...
4: Techniquement, il ne peut pas intervenir, il ne peut pas t'écouter. Donc moi, je vais transmettre...
3: Relativement aux accords de Washington, il faut que le pays fasse des réformes qui doivent changer la constitution.
4: Oui, donc il dit que, suite, comme tu as dit, tu viens de le dire, donc suite aux accords de Washington, donc le Congo doit changer des institutions, c'est ça.
3: Doit faire des réformes. Et ces réformes-là sont relatives au changement de la Constitution.
4: Ces réformes-là sont relatives au changement de la Constitution. Tu en dis quoi, Kinch?
8: Je pense pas que ça a été formulé comme tel, mais interprété comme tel, oui. Évidemment, les États-Unis ont demandé des réformes au niveau national pour intégrer, pour adapter cet accord. Et c'est au niveau national que ce besoin de toucher la Constitution se présente. Ça, c'est pas les États-Unis. C'est au niveau national. Et d'ailleurs, ici, l'agence officielle, l'ACP, a formellement démenti que le gouvernement américain ou des sénateurs, Dick Durbin, aurait exigé une modification constitutionnelle ou un découpage territorial en RDC. Donc c'est démenti formellement. Voilà. Donc je parlais des origines de la confusion. Donc il y a justement au niveau des réformes judiciaires et de l'accord de Washington, mais il y a aussi la pression diplomatique aussi
4: exercée.
8: Voilà cette pression diplomatique de faire des réformes qui semble un peu, avec une certaine interprétation, empiéter sur la souveraineté, bien que l'accord de coopération bilatéraux, ces accords de coopération bilatéraux prévoient parfois la mise à conformité de, comme on a dit, de la loi locale dans la loi du pays dans un délai imparti. Bon, certains analystes juridiques rappellent que ces clauses traduisent des objectifs politiques généraux et ne seraient dictés de manière contraignante l'ordre constitutionnel de la République démocratique du Congo. C'est plutôt au niveau de comment, comme j'ai dit tantôt, au niveau de la politique générale, voilà, mais ils ne vont pas entrer dans des choses spécifiques, genre tel article de constitution, tout ça. Non, c'était pas assez à ce niveau-là.
4: Oui, Gérard. Non, les précisions, j'ai dit, que vous nous donnez des précisions, vous êtes sur place maintenant, et c'est quoi l'ambiance à la cité, c'est quoi l'ambiance avec tout ça, c'est quoi l'ambiance?
8: Je vais d'abord terminer par rapport à ça, puisque j'ai été un peu trop choqué en écoutant ça. Je me suis dit, tiens, qu'est-ce qui s'est dit là? Est-ce qu'on a pu aller plus loin? Tout ça, voilà. Donc, bref, je pense que ce projet de révision, s'il y a ce projet de révision, ou s'il y a ces intentions de changer la constitution, à mon avis, ça relève plutôt d'une dynamique strictement congolaise. C'est une initiative purement interne. Donc, s'il y aura ce changement, c'est quelque chose qui vient du Congo même. Donc,
4: attends, c'est une révision ou un changement? Attends, parlons des révisions ou du changement?
8: Bon, révision, oui. Moi j'ai dit révision ou changement, je ne sais pas
4: c'est qui est.
8: J'aurais bien voulu avoir encore le professeur Djelo Epenga ici.
4: Ah, voilà.
8: Le professeur qui t'était, qui pouvait.
3: Ou le professeur Mbata.
4: Ou le professeur Mbata, oui, oui, oui.
8: Voilà, voilà. En tout cas, personnellement, le professeur Djelo, il aurait eu vraiment beaucoup de matière ici. Voilà. Oui. Ici, vous l'avez dit, c'est la coalition au pouvoir, donc fidèle au président. Félix Tshisekedi, qui pilote ou qui soutient activement cette démarche, ça c'est pas un secret. On voit des arguments avancés par l'UDPS qui évoque une certaine une certaine constitution, qui évoque en fait la constitution de 2006 qui est devenue obsolète selon l'UDPS,
4: obsolète, oui, oui.
8: Et inadaptée aux réalités actuelles, oui. Provinciales ou qui ferait... Voilà. Donc, ce n'est pas à cacher. Donc, l'IDP soutient ces changements de conditions de manière formelle ou informelle.
4: Cette révision, c'est que ce changement, ça dépend, oui.
3: Voilà, ils parlent des révisions, mais ils veulent le changement.
4: Ouais.
8: Voilà, néanmoins, comme vous l'avez dit, l'opposition congolaise de société civile comme docteur Denis Mukwege, voilà, qui est contre ce projet, qui fustige carrément ce projet. Et ces gens, c'est le groupe d'opposition, ils y voient une manœuvre politique carrément pour eux, une manœuvre politique interne hein, qui vise à contourner en fait l'article 220.
4: Ah oui.
8: Qui verrouille, tu vois, cet article-là qui verrouille en fait le nombre de mandats présidentiels. C'est-à-dire, dans l'idée, si cet article saute, l'idée sera de permettre Félix Tshisekedi de briguer
4: un autre mandat
8: en 2028.
4: Oui.
8: Voilà, c'est ça la position de l'opposition. Mais bref, Gérard, je pense qu'on peut dire que si il y a cette initiative de réviser ou changer, je ne sais pas les termes, la constitution, cette initiative viendrait carrément des autorités de Kinshasa et non d'une injonction de Washington. Je sais pas, les États-Unis n'interviennent que dans le cadre de l'aide aux réformes de gouvernance et de justice par rapport aux accords signés. Voilà.
3: Mon point de vue. Ça c'est le principe.
4: Oui.
8: Ça peut faire mal ou pas, mais voilà, je préfère le dire.
4: Non, mais c'est tout ce que l'on souhaite, que ça se passe bien, parce que là, comme je l'ai dit, qu'est-ce que le peuple, c'est le peuple qui, qu'il faut que le peuple gagne. Donc, dans tout ça, il faut que le peuple gagne. Donc, voilà. Maintenant, comme je t'ai dit, la dernière question que j'aurais voulu poser, c'est quoi l'ambiance, que j'ai déjà posé, c'est quoi l'ambiance à la cité? Comment les gens, ils vivent ça? Voilà.
8: Bon, justement, je n'ai pas eu de temps de passer mon micro, ça allait être avec grand plaisir d'aller un peu jauger la population dans les quartiers populaires comme dans les quartiers...
4: Mais tu parles avec quand même des gens, là.
8: Mais pardon?
4: Tu parles quand même avec certaines personnes, tu discutes avec certaines personnes de temps en temps.
8: Oui. Mais il se fait que là, maintenant, je suis à Bruxelles.
4: Voilà.
8: Je ne suis pas...
4: Voilà.
8: Donc, tu vois même que je suis un peu fatigué. Et donc, je dois répondre mes forces et je pense que la prochaine fois, ça sera
4: en
8: direct au studio.
4: Là, okay.
8: Donc, je suis à Bruxelles pour moi. Ça, c'est la petite surprise. Hein.
4: Ok, ça va. Oh, mais je le savais. J'avais déjà compris en t'écoutant déjà parce qu'il y avait un fond sonore. Je me suis dit, c'est lui là, il est sur place. Je me le disais. Ça ne me surprend pas,
8: oui,
4: moi.
8: Oui, oui.
4: Bon, les surprises, on les a eues.
8: Je n'ai pas encore repris, mais.
4: Ouais.
3: Il faut pas oublier de faire le compte rendu des fonds alloués.
4: Oui, en attendant qu'on attend le compte rendu des fonds alloués. Bon, voilà. Alors, merci Kinch. Merci Kinch.
8: Pour les fonds alloués.
4: Oui.
9: On écoute un bout parce que...
10: Je fais la comptabilité.
9: Ok, on écoute un bout de musique en attendant qu'on passe à autre chose avec Jerry Landou. On écoute quelque chose d'autre, Jerry Landou, à partir d'ici. On écoute, voilà.

0: Voilà, Nazali Kobina Lokolanyaka, Nyoka, Lita Bembo qui a fait fureur, Gérilande, qui l'a fait tabac au Zénith de Paris.
1: Franchement, et c'était encore une bonne occasion de le revoir sur scène dans son grand spectacle, comme on le connaît, homme de spectacle.
0: Oui, avant de terminer, nous avons 2-3 minutes à recevoir Fabrice Pembélé, parce que nous l'avons promis la fois passée que nous allons recevoir Fabrice Pembélé. Et ce qui, il semblerait que ça bouillonne du côté du Parlement avec ces lois, avec nos élus qui sont là-bas. Alors, Fabrice Pembélé, on avait commencé à discuter là-dessus, et avec monsieur le président, monsieur le Mampaka, qui avait boudé l'entrée de deux membres, je crois, de l'Assemblée de Bruxelles, à une fête, la fête de l'Iris, c'est ça, je crois.
2: Oui, bonjour tout le monde, bonjour papa Gérard, j'espère que vous allez bien, papa Géry. Voilà, bonjour. Effectivement, comme on avait dit la fois passée, il y a eu un incident qui s'était passé au Parlement lors de la fête de l'Iris. Alors, les pourparlers ont eu lieu, d'accord. Les pourparlers ont eu lieu, pourquoi? Parce que cette affaire a pris une ampleur au-delà de ce qu'on imaginait. En plus de prendre ampleur médiatique telle que ça a pris, et soit qu'il juste ampleur, Mougoué Makassi, parce que membre il y a cabinet, directeur il y a cabinet, il y a roi, avec qui mais c'est ce que ça qui, par rapport aux informations que nous avons, par les personnes qui ont été lésées par rapport à cette situation-là et tout ça. Donc, ce qui fait que, voilà, les partis se sont réunis parce que, comme il y a un parti, il faut pas solo là, pour négocier, parce qu'il faut pas oublier une chose, que le président du Parlement bruxellois est assise là parce qu'il y a une coalition, il y a un accord qui a été fait entre le PS, l'écolo, les engagés. D'accord? Parce que na yé baza ba toto mingra ba transfuge. D'accord? Et ça ba toto ba outi na parti moussoussou. Ba ke koko ta na parti moussoussou. Ça veut dire que na kat ya propre parti na yé moko baza na ba toto bazo combattre. On dit pourquoi? Parce que en tant que transfuge, mouto a outi na parti moussoussou. Aye? Poste wana ba toto mele bazo lukango. Et puis koko sa le lorom rote. Ça, pour tout le monde, le poste à revoir dans la ngoye de ici qu'à 20 ans. Oh. On a dit, ce qui est le moli mouto mouto wana. Alors, il y a vraiment important, un, il y a qu'on calme la situation parce que en pleure aux médiatiques, les autres, parce que les médias, parce que c'est notre travail, c'est quoi? C'est d'aller fouiner, d'aller chercher, d'aller essayer de déballer un peu, comme on dit, sortir les fantômes de l'armoire. Aux hommes, là. Et dans le cas, tu vois, il y a un visage sur le monde, sur les Aïki, il y a affaire, il y a téléphonique, tant qu'on a dans la ville de Bruxelles, dans le cas, il y a un journal, non. Donc, bah, on finit, mais il ne faut pas qu'on puisse aller une chose, c'est que, bah, il y a un peu de temps, il y a un peu de temps. Donc, t'as dit que ceux qui accordent les salami, ah ouais, et que voilà, les pardons, les excuses, à part d'après ce qu'on a dit, les excuses ont été présentées. Les excuses ont été présentées par rapport à la situation, l'ampleur que celle avait pris.
0: Qui a présenté des excuses et à qui?
2: Apparemment, le président a posé des excuses au parti, notamment au parti des engagés, parce que voilà, quand il y a eu cet incident,
0: attends, c'est le président du parti ou c'est M. Mampara qui a présenté les excuses?
2: Non, le président du Sénat, M. Mampara.
0: Ouais,
2: le
0: ouais.
2: Président du Sénat a présenté des informations que nous avons reçues. Il y a des excuses qui ont été présentées. Et ces excuses qui ont été présentées, ça a été présenté d'autant plus aux engagés ex-CDH, pardon. Pourquoi? Parce qu'il y avait un ministre qui était là et ça s'est passé devant le ministre, parce que la personne qui a été lésée par rapport à cette situation-là est une personne qui travaille, qui collabore pour le ministre. Donc il était là en tant que collaborateur du ministre, tout en sachant que la personne avait reçu une invitation. Mais il ne faut pas oublier aussi une chose, c'est qu'il y a aussi des antécédents qui ont fait en sorte que la situation puisse arriver au terme où c'était arrivé. D'accord? C'est vrai que la façon que ça a été géré, ça n'a pas été géré comme il fallait, mais comme je dis notamment aussi à la personne qui était concernée, qu'il y a des voix qui sont sorties. Il y a des voix qui sont sorties, on entendait, notamment parce que vous savez que M. Mampaka était un très bon ami à Jesse Jackson, qui est décédé, qui est décédé récemment. Et lors des funérailles de Jesse Jackson, M. Mampaka, enfin le président Mampaka, était parti aux funérailles de Jesse Jackson. D'accord? Et il était juste assis derrière Barack Obama. Alors, les personnes qui ont vu ça, donc ils se sont dit, non, voilà, vous savez qu'avec l'IA, on peut tout fabriquer. OK? Donc, il a fait des gars, ainsi de suite, c'est pas vrai, comment est-ce qu'il peut mentir sur la situation, ainsi de suite, et tout, et tout. Et ce serait bien, hein?
0: Oui, Fabrice, maintenant, nous nous en sommes au pardon, c'est ça. Donc, les excuses ont été présentées.
2: Mais tu n'as pas le choix, parce que ce sont des collaborateurs qui ont été... ce sont des collaborateurs qui avaient...
0: Ça s'est apaisé, finalement. Donc, ça s'est apaisé.
2: Pour l'instant, en tout cas, je peux dire que la chose, de ce que j'ai entendu, la chose s'était un peu apaisée.
0: Alors, Fabrice,
2: ça peut être acté. Oui,
0: oui, donc, malheureusement, le temps qui nous a imparti, donc le temps, parce que j'ai dit, le temps qui nous est donné est presque à la fin, donc on ne peut pas en débattre, on ne peut pas aller plus loin que ça, donc voilà. Peut-être qu'on reviendra encore sur ça prochainement, donc voilà.
2: Mais ce qu'il faut dire aussi, c'est que il y a une liste de locataires qui ont tracé le chemin, qui sont actuellement à Kinshasa.
0: Oui, ça, j'ai entendu parler. Les îles qui vont être reçues par le président là-bas, je crois que...
2: Voilà, ils vont être reçus par les présidents. Et parmi ces mandataires qu'il y a, il y a notamment Mijab, il y a Dora Ilunga qui est là-bas, il y a Bertem Mpaka, mais apparemment qui est absenté parce que voilà, pour cause de maladie, d'après ce que j'ai entendu. Il y a Papa Compagnie qui s'est absenté aussi par rapport à
0: Écoute, Fabrice, on va y revenir avec des amples détails. En attendant, donc, c'est fini, l'émission est finie. Donc, je salue Roland Mwinga, je salue Patrick Messot, je salue tous ces gens, et Papa Lazare, tous ces gens qui nous écoutent d'une manière inconditionnelle. Donc, voilà, Jerry Landou, à toi, pour saluer tous ces gens qui nous suivent d'une manière inconditionnelle, à qui tu penses maintenant, pour terminer.
1: Oui, bonjour. Je commence par saluer Oncle Kinch qui nous suit à partir de Bruxelles.
0: Ah oui, c'est lui-là.
1: Avant, c'était l'homme de Badara, maintenant il est à Bruxelles.
0: Oui, voilà.
1: Je salue Marco Batanga, César Bengato, Serge Kouloula, Frère Etan, Roger Gisloudi, Dédé Nzimbou, Fanfan Lelo, le président de Solban. Et je rappelle qu'il y a un réunion de Solba aujourd'hui à 18h, à la place habituelle. Oui, et je salue tous les membres de Vilma. Et sans oublier Bana Makelen.
0: Oui, donc c'est à présent fini. Papa Jeff aussi qui nous écoute d'une manière inconditionnelle, donc qui est là. Donc on revient samedi prochain à la même heure, c'est-à-dire 15h30. En attendant, donc écoutez ceci, même pendant une minute, pour terminer. Donc voilà, à vous.

0: Allô, il y a... Oui, il est 30 maintenant, mais il nous a donné des saluts, quelqu'un d'inconditionnel aussi avec Kinch. Allô, Kinch, à toi. Vous êtes sur antenne, Kinch.
1: Oui, ça allait être vraiment très grave comme ça. Moi, je n'ai pas su saluer nos inconditionnels. Hein. Papa Bella qui est là. Maman Aimée. Ah,
2: ancien bâtard.
1: Gaël Faye qui nous écoute. Alicia, tout ce monde. Samy qui sont là. Voilà, je le salue de Bruxelles et ça fait vraiment de la joie dans le cœur. En tout cas, bien, bien de bonnes choses et sûrement on se revoit la semaine prochaine, le samedi prochain, en chair et en os.
0: Voilà. Donc c'est vraiment fini. Alors, donc à toi, Géry Landau.

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1: Bonjour et bienvenue dans Freaks et Merveilles, une émission sur les arts vivants queer. Aujourd'hui dans Freaks et Merveilles, je reçois une force tranquille et complexe qui n'a pas peur de nous parler d'elle, des origines étrange de son prénom ou du pouvoir du silence. Elle trace sa route par les chemins de traverse, de l'ONU aux caves des comédie clubs pour la cité, malgré les jugements et les regards de travers d'où qu'ils viennent. Elle bâtit sa famille choisie et sa carrière pleine de valeur et de joie, de vulnérabilité comme une force. Aujourd'hui, je reçois Moana.
2: Bonjour.
1: Bonjour Moana, comment ça va ?
2: Bah ça va bien. Aujourd'hui, ça va très bien.
1: Aujourd'hui, ça va très bien.
2: Oui.
1: Alors, je t'épargne un petit peu le « mais c'est quoi donc le stand-up ?» parce que l'étau s'y est collé il y a quasiment 2 ans. donc on peut plonger. Donc évidemment, je renvoie nos auditeurs à cet épisode-là qui était formidable. Mais donc toi, tu fais aujourd'hui principalement du stand-up.
2: Oui, oui. Même j'aurais défini un peu ce que je fais.
1: Ouais.
2: Je sais pas si je fais du stand-up, j'aime bien me dire que je suis humoriste. Et alors, si ce que je fais sur scène, je sais pas si c'est purement du stand-up. Je pense que ça n'en est pas, d'ailleurs.
1: D'accord. C'est marrant parce que ça, c'est une discussion que j'ai de plus en plus avec des personnes que je croise autour de moi. L'appellation stand-up, c'est déjà trop chargé ou trop spécifique ou...
2: Mais je pense que l'appellation stand-up, les gens mettent un peu ce qu'elles veulent dedans, mais c'est quand même cette idée d'une personne seule qui parle à un micro directement à un public en cassant le quatrième mur et qui parle quand même beaucoup de ses réflexions, sa vision des choses, sa vie. Et moi, j'associe quand même beaucoup le stand-up à des gens qui sont eux-mêmes, beaucoup. Sur scène. Alors que moi, ce que je fais, oui, j'ai un micro, oui, je m'adresse directement au public quand je suis seule sur scène, mais je fais quand même beaucoup d'incarnation de personnages. En fait, ce que je fais, c'est beaucoup de, il y a beaucoup de ruptures et j'incarne. Enfin, en 8 minutes, je fais 6-7 personnages qui viennent, qui s'en vont, qui reviennent. Et donc, je ne sais pas si c'est purement juste raconter ma vie.
1: Ok.
2: C'est aussi beaucoup incarner des choses.
1: C'est intéressant et... ça. Et c'est une discussion que vous avez beaucoup dans les milieux de l'humour, du coup, sur ces questions de définition et tout ça.
2: Oui. En tout cas, dans les comédie clubs, il y a beaucoup de réflexions sur que fait cette personne sur scène, quel type d'humour fait cette personne sur scène. Est-ce que c'est plutôt de l'humour absurde? Est-ce que ça va être de l'humour de situation? Ou c'est une personne qui va décrire des choses qui se passent et qui va un peu montrer dans la vie de tous les jours et qui va un peu montrer l'absurdité de la vie? Ou est-ce que c'est de l'actu, de la politique? Est-ce que c'est voilà?
1: Et oui, c'est ça.
2: Est-ce que c'est plutôt... Et puis je trouve qu'il y a un spectre entre... Un spectre, tout est un spectre. Mais il y a un continuum, on va dire, où il y a une amplitude, où il y a des différences entre des gens qui... Ce qu'ils font, c'est très, très, très écrit. Et il y a limite une chirurgie de la blague. Mais qui ne vont pas forcément incarner ce qu'ils font. Et d'autres qui vont... Bah, il y a de l'écriture derrière, mais tout va beaucoup reposer sur la présence scénique aussi. Et moi, je fais plutôt partie de la deuxième catégorie. Même si j'aime bien écrire, même si je choisis mes mots.
1: Mais donc avec une incarnation aussi sur scène, une utilisation de son corps qui n'est pas juste je suis debout derrière un micro et je balance des...
2: Mais d'ailleurs, si j'étais riche, j'aurais un micro-casque déjà.
1: Oh waouh, ouais. Ah oui.
2: Oui,
1: parce que donc, pour toi, c'est parfois gênant.
2: Je sens que ça m'enferme, ouais. Oui, ça m'enferme. Je pense que je viens de l'impro, hein, donc on a tout notre corps, quoi, pour s'exprimer.
1: Et est-ce que parfois, parce que je me suis déjà dit, en humour, du coup, le truc de base, c'est le micro, mais souvent, en fait, c'est devant des publics, dans des comédie clubs, c'est des publics parfois de 30, 40, 50 personnes.
2: Mm-hmm.
1: En fait, est-ce qu'il y a besoin d'un micro ou est-ce que c'est, en fait, une espèce de décorum, quoi?
2: Ben, je pense que fondamentalement, il n'y aurait pas besoin. Mais je crois que c'est vraiment ce qui fait que, ce qui indique que la personne a la parole, je crois. Parce que c'est moins du. En fait, l'origine du stand-up, ça se faisait vraiment dans des bars, dans des caves. Et donc là, pour le coup, le micro était quand même plus nécessaire, je pense, pour attirer l'attention et pour. Voilà, mais c'est vrai que dans des comédie clubs, il y a de la lumière, il y a une scène.
1: Ouais, les gens viennent là pour ça.
2: Les gens viennent là pour ça. Donc, fondamentalement, il n'y aurait pas forcément besoin d'un micro.
1: Ok. Voilà. Ok. Et puis aussi, peut-être, je me dis, en t'en parlant, peut-être, il y a aussi un truc que c'est des gens qui sont pas forcément formés à justement comment poser sa voix, comment.
2: Oui, aussi.
1: Et que du coup, le micro aide à de toute façon oui. à ce qu'on t'entende, même si tu parles très lentement.
2: Il y a beaucoup
1: doucement.
2: De gens qui font du stand-up, qui n'ont jamais fait de théâtre avant ou qui n'ont jamais fait de scène avant. Et donc, effectivement. Parler fort, c'est pas quelque chose. Enfin, c'est quelque chose qui s'apprend, quoi.
1: Ouais. Alors, justement, tu l'as dit, toi, tu viens de l'impro. C'est d'ailleurs d'abord par là qu'on s'est connus,
2: oui.
1: toi et moi, en faisant un petit peu d'impro ensemble. Donc, tu as exercé pas mal de boulot avant de te lancer à plein temps dans l'humour. Qu'est-ce qui a fait qu'à un moment tu t'es dit je me lance. Enfin, moi j'avais suivi avec pas mal d'émotions quelques vidéos que tu avais postées à l'époque où justement tu parlais de ça.
2: Ouais.
1: Qu'est-ce qui fait qu'un jour tu t'es dit vas-y je me lance à 100% quoi.
2: Eh bien c'est le système belge. Non, en gros moi j'ai fait des études de sciences politiques et de relations internationales. Et j'ai travaillé là-dedans pendant à peu près 10 ans, un peu moins de 10 ans, 8-9 ans. Mais ce qui a fait que je suis passée des relations internationales à l'humour, c'est vraiment comme la plupart des gens, je pense, le Covid, où il y a eu un moment pour moi de petite crise existentielle où je me suis dit, ok, alors là, je suis en train d'organiser des conférences sur Zoom et je crois pas que c'est ce dont je rêvais quand j'étais petite. Moi quand j'étais petite je voulais faire rire les gens et je voulais monter sur scène et là c'est pas oui, je voulais faire des vidéos et je voulais faire de la comédie, voilà, c'est ça que je voulais faire quand j'étais petite. Et donc là j'ai pas l'impression qu'on s'y dirige avec ces conférences sur Zoom. Donc j'ai rejoint un groupe Facebook de meufs à l'époque qui s'entraidaient pour écrire de l'humour. Et moi, je venais déjà de... Ça faisait quand même 5 ans que je faisais de l'impro, à peu près. Et donc, j'avais commencé à traîner dans les comédie clubs et je voyais ce qui se passait. Je m'étais dit, ah, je pense que ce truc-là que je rêve un peu de faire aussi, je pourrais le faire... en voyant certaines personnes sur scène, des hommes cis, je me disais, je pourrais, il y en a qui sont trop trop forts, et il y en a, je pourrais faire mieux. et donc voilà, et j'ai écrit ce premier truc, et en 2021, je suis montée sur scène, et là, c'était génial, ma première scène, j'ai mis le pied, je suis sortie de scène et je me suis dit, ok, je crois que je veux vraiment faire ça de ma vie, mais on va voir, et puis c'est devenu un peu, en fait, ça a pris de plus en plus de place dans ma vie, jusqu'à ce que j'étais à temps plein et je passe en 4/5e.
1: Pour faire de l'humour.
2: Pour faire de l'humour.
1: 5e, du coup.
2: Ouais. Ouais. Pour faire ça. Et puis après, ça continue à prendre de la place. Tant et si bien que je faisais quand même régulièrement des épuisements au travail, parce que tout faire à la fois, c'était compliqué. Je me suis mise en arrêt pendant un mois et demi à un moment. Et quand je suis revenue, mon patron, c'est pas le mot, mon manager, que j'aime beaucoup, qui est un Hongrois.
1: Mon plus un,
2: qui s'appelle Tamás, qui est d'ailleurs heureux ces derniers temps, parce que Orban est parti, bref. Tamás m'a dit, mais tu sens... Enfin, on s'est tous les deux regardés, et je lui ai dit, je pense qu'il faut que je change quelque chose, et il m'a dit, oui, je pense aussi, qu'est-ce que tu proposes? Et moi, j'ai dit, écoute, j'ai réfléchi, ce que je te propose, c'est de faire une pause carrière de 6 mois, voilà, pour me consacrer à 100% à l'humour, et puis on voit ensemble quand je reviens si c'est vraiment ce que je voulais faire ou pas, si voilà. Et j'ai fait cette pause de 6 mois et c'était évident que c'était ça, mais en fait j'ai fait cette pause parce que je pouvais pas vivre du stand-up, c'était pas possible, mais il y a une solution pour l'instant en Belgique qu'on chérit, qu'on enfin une solution qui est vraiment hyper précieuse, c'est l'attestation de travailleuse des arts et le statut d'artiste, comme on dit. Et ouais. Donc moi, j'ai fait une pause de avril 2024 à novembre 2024. Et début octobre 2024, je m'envolais pour Montréal pour faire le mondial d'improvisation et représenter la Belgique. Mais la veille, j'ai envoyé tout mon dossier pour demander l'attestation de travailleuse des arts.
1: Ok.
2: Et puis j'ai fait le mondial et je suis retournée travailler. Mais ça met du temps, la réponse. Et donc j'ai repris le travail. C'était pas facile. C'était vraiment pas facile.
1: En plus, oui, en étant en attente de réponse de cette.
2: Oui, en étant en attente. Mais en même temps, j'allais aussi pas très bien pour des raisons multiples. Et donc le fait d'avoir quand même un espèce d'endroit où j'allais quasi tous les jours, enfin de reprendre une petite régularité, ça manquerait un peu quand même. Et puis il y a quand même une fois où je suis allée pour mon travail, je suis allée à une grosse, c'est une espèce de réunion institutionnelle assez importante qui définit les grandes directions de l'égalité des genres en Europe, voilà. Et j'y étais avec une autre personne avec moi qui m'avait remplacée quand j'étais pas là, qui était ma stagiaire que j'avais formée, et qui était vraiment passionnée par ce qui se passait. et moi je la regardais, j'étais là, oh, ouais mais moi j'ai plus ça en fait. J'ai eu ça, je me suis souvenue de ma première réunion institutionnelle et où vraiment on définissait sur quoi on allait travailler, sur les violences, sur l'égalité de salaire et tout ça. J'étais là, ça m'intéresse. Mais là, je la regardais et je regardais tous ces gens et j'étais là, c'est plus, ça ne m'anime plus du tout. Et donc là, je me suis dit, non, mais je vais quand même vraiment arrêter. Et puis, quelques semaines plus tard, j'ai reçu la réponse et j'avais l'attestation. Et donc, j'ai démissionné, mais ça a pris 6 mois. Et à partir de juin 2025, j'ai fait ça à plein temps. Et je fais ça à plein temps depuis ce moment-là.
1: Yes. Alors, entre-temps, tu as notamment créé une collective, l'Atout Comedy Club,
2: ouais.
1: Dont on parlera plus tard dans l'émission. Et puis, tu as fait pas mal de choses. Tu as fait des passages tout un temps en radio à BX1.
2: Ouais.
1: Tu as fait un TED Talk sur le pouvoir du silence qu'on peut retrouver sur Internet, qui est assez chouette.
2: Ouais.
1: Alors, je ne sais pas exactement dans quel ordre tout ça s'est fait, mais petit à petit, en tout cas, moi, j'ai le sentiment de ce que j'ai vu de toi, surtout sur les réseaux sociaux, que petit à petit, tu as découvert ta bisexualité.
2: Oui, alors, ma bisexualité, elle est là depuis longtemps. Elle est là depuis... J'en ai conscience... Je pense depuis mon adolescence. Enfin, j'en ai conscience. J'ai ressenti de l'attirance très très forte pour des personnes qui n'étaient pas des hommes cis depuis l'adolescence. Mais quand j'y repense, mon amoureux de primaire, j'étais très amoureuse de lui. Et puis à la récré, j'embrassais sa sœur, quoi. Donc, c'est là depuis longtemps. Et puis à l'adolescence, moi j'ai développé vraiment une obsession, mais une obsession pour la série The L Word, pour un personnage qui est le personnage de Shane, qui est une meuf, une personne masque. Donc c'est une femme, mais qui est d'expression de genre très masculine et très androgyne. Et moi j'étais obsédée par cette personne. Okay. À l'époque, parce que j'ai 33 ans, donc à l'époque j'en avais 15, j'avais trouvé un Skyblog où il y avait tous les liens à télécharger sur Mega Upload des épisodes de The L Word que je téléchargeais, mais religieusement, dès que j'avais internet, parce qu'en plus j'étais en voyage en camping-car avec mes parents en Bretagne, et dès que je pouvais, je téléchargeais un épisode.
1: Oui, parce que c'était les tout débuts du Wi-Fi et tout
2: tout à fait. Et donc j'étais sur ce Skyblog, je téléchargeais, je regardais les épisodes et je regardais si possible toutes les scènes avec Shane en boucle. Et j'imaginais des scénarios torrides où on était coincé dans un ascenseur, bref. Mais je me disais que j'étais hétéro, mais que cette personne-là, c'était l'exception, quoi.
1: D'accord.
2: Et puis après, j'ai vu Les Poupées Russes, avec l'Auberge Espagnole, puis Les Poupées Russes, le personnage de Cécile de France, incroyable. et puis je me suis dit ok, donc pour tout sauf pour Cécile de France et pour Shane. Et puis après j'ai eu un énorme crush, ça c'était en 2018, pour une meuf avec qui je militais. Là c'est là où je me suis dit ah quand même, c'est plus des gens dans mon écran, que m'arrive-t-il, mais et je me suis dit ah j'aimerais bien explorer ça quand même. Je suis allée dans un... Bref, j'étais en Argentine, rejoindre une copine, et là, on est allé dans un club queer, et j'ai roulé des pelles à une meuf toute la soirée. Et puis, je suis rentrée d'Argentine, et j'ai rencontré mon amoureux de l'époque, avec qui j'ai été pendant 3 ans.
1: Okay.
2: Et donc, j'ai pas du tout exploré...
1: C'était un peu une parenthèse qui se fermait, entre guillemets.
2: Oui,
1: ou
2: alors même que j'ai commencé à voir ma psy de l'époque... qui est toujours ma psy, principalement pour cette question-là, parce que c'était sa spécialité aussi, les questions queer. Mais, et après, j'ai commencé ma relation et j'ai un peu fermé ce truc tout en me disant, ça se trouve, un truc très bisexuel, de me dire, ça se trouve, non. Ça se trouve, c'est des phases, c'est des trucs, ça se trouve, non, j'ai aucune légitimité. De toute façon, je n'ai jamais couché avec une femme, donc c'est dans ma tête, quoi. Et je suis attirée par les hommes, donc voilà.
1: Oui. Et de toute façon, je suis avec un mec, donc.
2: Et de toute façon, je suis avec un mec, machin. Mais, il y avait ce truc quand même où pour moi, je restais bisexuelle, mais je l'affirmais pas, je le disais pas, même moi, je doutais de moi-même. Voilà.
1: Et du coup, je reprendre le micro, je t'en parle parce que le temps file, malheureusement, mais je t'en parle parce que déjà, t'en parles sur scène, donc ça fait partie quand même de la matière que tu utilises, et puis parce que c'est une belle occasion de parler d'une discrimination dont on parle peu, notamment au sein des communautés queer, qui est la biphobie.
2: Oui.
1: Et donc ça, c'est... comme moi je le comprends de l'extérieur, la biphobie, c'est justement le fait que des personnes ne soient pas légitimisées comme queer parce que à un instant T, elles relationnent avec quelqu'un d'un autre genre et donc sont assimilées à des personnes hétéros. Dans ton cas, tu relationnes avec une personne qui est un homme cis, tu as un passing de femme et donc on vous prend pour un couple hétéro et donc comme étant des intrus dans les lieux queer. Alors que en étant bi, il y a des gros problèmes de légitimité, de représentation, etc. Et que t'es bi, t'as accès aux lieux queer, quoi.
2: Oui. Tout à fait. Ce truc de légitimité, en fait, pour moi, c'est la clé, c'est le centre, c'est le cœur de la biphobie. Parce que, effectivement, moi, pour finir, après cette relation avec un homme cis, j'ai vécu ma première relation avec ma première relation lesbienne, ma première relation queer. Et là, j'ai senti le regard qui changeait, même chez mes amis queer. Enfin, j'ai senti qu'il y avait comme un « Ah, bienvenue, vraiment ». Genre, c'est bon.
1: Comme si t'avais fait tes preuves de queerness à ce moment-là, quoi.
2: Et j'ai vécu vraiment, il y a eu un truc de, et je le disais avant, mais parce que il y avait un truc où moi-même je m'excusais, mais il y avait quand même un truc que je sentais quand même dans le regard de certaines personnes queer de, not really legit, jusqu'à ce que, et donc oui, pour moi, la biphobie, c'est vraiment c'est vraiment quelque chose qui empoisonne beaucoup le vécu des personnes bi et qui en plus est pas du tout légitimé. En tout cas, qui est une discrimination on commence à en parler. C'est très étrange. C'est très étrange. Non, c'est très logique, mais l'existence des groupes bisexuels, des personnes bisexuelles ou pansexuel. Là aussi, il y a tout un qu'est-ce que bi, qu'est-ce que pan. Bipan,
1: oui,
2: voilà.
1: L'existence
2: en tant que groupe politique avec un plaidoyer et des vraies
1: revendications,
2: c'est extrêmement récent. C'est encore plus récent que les personnes trans et que les personnes non binaires. C'est-à-dire que j'ai beaucoup travaillé au niveau européen, c'était mon travail avant, sur les questions de discrimination, notamment les questions queer. Et alors, la création d'un groupe spécifiquement bisexuel, c'est quasiment l'année où je suis partie, 2025, la création d'une organisation bisexuelle.
1: Donc littéralement l'année passée, quoi.
2: Ouais, c'est... C'est extrêmement récent. Il y a des gens qui travaillent dessus depuis quelques temps. Il y a Flora Reza, à qui je pense notamment, qui est une autrice qui a fait tout un truc sur l'architecture de la biphobie et qui s'en prend plein la gueule, notamment par les gens de la communauté queer. Il y a le livre de Camille Test, Embrasser sa bisexualité. On commence enfin à parler de la bisexualité comme une vraie problématique politique qui existe dans le monde queer, mais c'est extrêmement récent. Et donc, ça m'étonne pas du tout que la plupart des personnes bi ne se considèrent pas comme telles, et quand elles se considèrent comme telles, ne l'affirment pas très fort. Parce que, malheureusement, c'est un groupe qui est discriminé de partout. C'est-à-dire qui est discriminé au sein de la communauté et à l'extérieur de la communauté. Et c'est un groupe où, moi, je trouve que parfois la communauté queer est même limite. Moi, c'est de la communauté queer que j'ai vécu. Ces deux personnes de la communauté queer que j'ai vécu les plus grandes violences, malheureusement.
1: Aussi parce que tu pensais trouver une forme de refuge ou de lieu plus stable dans la communauté queer et que ça t'a fauché là, ou vraiment dans les actes en tant que tel. Après, on n'est pas là pour disséquer.
2: Je pense effectivement qu'il y a ce truc de j'ai de refuge nulle part. Mmh. Parce que dans le monde hétéro, ben c'est quand même très invisibilisé. Ça peut aussi être vachement fétichisé, la bisexualité, surtout si t'es une femme bi. Et au sein de la communauté queer, il y a vraiment ce truc des intrus.
1: Mmh. Et en plus, j'ai l'impression qu'un truc qui renforce ça et que tu viens de nommer, c'est que moi, en tout cas, je vois essentiellement des femmes bi qui parlent,
2: alors
1: que
2: alors qu'il y a des hommes.
1: Voilà, c'est ça. Mais qui ont l'air de se cacher encore plus.
2: Je pense que chez les hommes, c'est la question de la légitimité et surtout la question de la visibilité est encore plus grande, c'est encore plus complexe. En tout cas, il y a un truc social de si t'es un homme et que tu dis que t'es bi, je pense que ça change, mais que la réponse va être, soit t'es gay et t'assumes pas, t'es gay et t'assumes pas.
1: Parce qu'en plus, en tant que mec, on nous apprend à, enfin, je dis nous parce que voilà, j'ai été éduqué comme homme pendant quand même très longtemps, on nous apprend à surtout pas être pédé, quoi. Et une bonne partie de notre énergie est mise à prouver aux autres hommes qu'on n'est pas pédé. Et du coup, je comprends peut-être que du côté des pédés, dire, ah ouais, du coup, t'es pédé quand ça te chante, et puis le reste du temps, tu dates quand même des meufs.
2: Ouais.
1: C'est vécu comme...
2: Tout à fait.
1: Ouais. Ok, donc compliqué. Et aujourd'hui, t'as quand même trouvé tu trouves un apaisement par rapport à ça, ou vous commencez à vous créer des espaces entre personnes bipan, etc., ou ça reste compliqué?
2: Non, il y a des espaces, il y a un collectif, le collectif bipan de Bruxelles notamment, qui fait des groupes de parole qui sont super. Et je pense que moi, je me suis créé mes espaces aussi. Moi, j'ai énormément d'amis proches qui sont bi, qui sont queer et qui sont bi, et qui surtout le disent et l'affichent et en discutent. Et moi, quand j'ai vraiment enfin fait mon coming in et mon coming out qui ont été assez collé, quoi. J'avais quand même beaucoup ce besoin de montrer, de prouver que j'étais, genre, dans mon expression de genre, j'avais besoin de le dire, de le revendiquer, voilà. Et maintenant, je suis quand même plus apaisée avec ça. J'ai quelque chose où, et même, j'ai un truc intérieur où je suis en train de comprendre comment ma bisexualité fonctionne. Comment elle s'exprime, comment elle fluctue, et je suis beaucoup plus je suis beaucoup plus en paix, et c'est notamment vraiment parce que j'ai un entourage pour qui il va pas y avoir de remarques si quelqu'un se met à relationner avec un homme cis, puis relationne avec une meuf, puis relationne avec une personne non binaire, puis relationne, et est attiré, vit deux relations en parallèle, une avec une meuf, une avec un mec, il va y avoir ça va être un non-sujet.
1: Oui, c'est ça.
2: Voilà.
1: Finalement, c'est surtout ça que tu recherches aujourd'hui.
2: Oui. En fait, j'ai même, enfin, parce que J'avais même ce truc où j'étais là en mode de... je suis bi, mais franchement, je déteste les... Enfin, je comprends pas pourquoi je continue d'être attirée par les hommes cis, nanana. Mais les femmes, c'est quand même mieux. Alors, je suis désolée de le dire. Oui, à plein de niveaux. À plein de niveaux, c'est quand même vraiment très chouette de sortir avec des meufs, des personnes non binaires, etc. Mais je crois que ça nous abîme. Nous les bis, de dire je suis vraiment stupide de continuer à sortir avec les hommes. Mais non, en fait,
0: Vous rabaisse systématiquement dans votre estime de vous.
2: Oui, je suis bi, donc je reste attirée par les. Ça fait partie intégrante de mon identité, en fait. C'est les deux. Je suis attirée par tout le monde. Enfin, non, par très peu de gens, mais par des gens de
0: qui peuvent venir potentiellement de plein d'endroits, quoi.
2: Voilà. Et aussi, je trouve enfin que c'est un danger de dire ça, parce que ça sous-entend que les seules personnes qui sont capables de commettre des violences, c'est en relation queer, enfin en relation, pardon, c'est des hommes cis, et c'est faux. C'est faux. C'est factuellement faux, et ça crée un narratif où on ne regarde pas. On oublie, on met sous le tapis les violences quand elles sont commises par des personnes qui ne sont pas des hommes cis, ce qui est dangereux.
0: Merci pour ça. Alors, le temps file, donc on va déjà faire une première pause musicale. Et tu nous amènes, pour cette première pause, une chanson de Le Loup qui s'appelle « C'est moi le ».
2: Oui.
0: Est-ce que tu veux nous en parler deux secondes ou on plonge dedans ?
2: Ben, on peut plonger dedans, mais juste, je peux juste présenter. Le Loup, c'est un rappeur bruxellois trans. Parfait, j'adore ce qu'il fait.
0: Super, et ben vous êtes sur Radio Panique, c'est Freaks et Merveilles. On s'écoute C'est moi le de Le Loup et on revient juste après ça. Bonne écoute.

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2: Vous êtes sur Radio Panique, c'est Freaks et Merveilles, et on vient de s'écouter C'est moi le de Leloup. En plus, en live session, c'était cool.
3: J'adore.
2: Trop bien. Bah, écoute, je ne connaissais pas, mais je vais aller découvrir ça, je vais aller écouter ça. En plus, le rap queer, c'est toujours, en général, c'est très très cool. Donc, trop bien. Mais nous ne sommes pas là pour parler de Leloup, mais de toi, et notamment dans cette deuxième partie, pour continuer, je voulais mettre l'accent sur une collective hein, donc, que tu as contribué à créer, qui s'appelle l'Atou Comedy Club.
3: Oui.
2: Alors, il paraît, bah, d'ailleurs, c'est marrant parce que Leto nous en parlait dans son épisode, parce que c'est la première scène qu'il a mis sur scène, quoi. Il paraît que ça a commencé comme un groupe de discussion.
3: Oui, absolument. Bah, le groupe de discussion dont je parlais, où on s'est retrouvé d'abord entre meufs 6 et puis hop, ça s'est un peu ouvert après, pour écrire du stand-up, enfin écrire des blagues. C'est un groupe Facebook qui a été lancé par Lola Destienne. Et puis, petit à petit, on s'est retrouvé en vrai. Et puis après, on s'est dit, mais pourquoi ne pas lancer vraiment des scènes, voilà. Et ça s'est lancé en 2022, si je ne dis pas de bêtises, ou fin 2021. Et puis, ça n'a fait que grandir depuis. Et maintenant, on est vraiment très installés et on a des partenariats vraiment super cool et dont je suis très fière.
2: Mais oui, et notamment, vous êtes au Varia.
3: Ouais.
2: Une fois par mois, ou un
3: non.
2: peu moins que ça.
3: Non, on est au Centre culturel Bruegel une fois par mois,
2: ah, voilà.
3: Et on est au Varia deux fois par an.
2: C'est ça, pour ouais. une carte blanche.
3: Au Varia, on a fait un format qu'on appelle le labo, qui est le principe, c'est on met en avant l'humour sous toutes ses formes. Donc, pas du stand-up, où il y a un peu de stand-up, mais vraiment très peu, et on montre d'autres choses. Donc, on a eu de la poésie drôle, on a eu de la pole drôle, on a du drag, là, on va avoir du slam, du sketch, voilà, de la musique, on veut que ce soit drôle. Et le critère, c'est tu es drôle et tu es une femme ou une personne queer. C'est ouais. les deux critères.
2: Et c'était vraiment ça qui vous a... Quand vous avez commencé le stand-up, c'était un peu ça qui manquait? Vous avez eu le besoin de créer cet espace-là?
3: Oui, alors quand on a commencé, on a eu de la chance parce qu'on n'a quand même pas commencé dans le pire moment, c'est-à-dire qu'il y avait déjà quand même des meufs et des meufs qu'on admirait beaucoup. Mais déjà en termes de personnes queer et trans et tout ça, c'est à Bruxelles, c'était... inexistant ou très très peu et surtout des meufs qui débutaient plus ou qui étaient intermédiaires, là il y en avait beaucoup moins qui étaient mises en valeur et on nous disait qu'il n'y en avait pas, ce qui était faux parce qu'on regardait autour de nous et il y en avait, et surtout on a créé ces scènes là moi c'est venu d'un vrai besoin de changer la culture des coulisses en fait, du stand-up. Il y avait vraiment un truc où je ne me sentais pas bien dans l'avant scène.
2: Oui, quand t'attendais avant de monter sur scène.
3: Quand j'attendais, ouais, il y avait, parce que c'était très boys club quand même, ça allait encore moins, vraiment moins, mais ça allait encore. Et en fait, je trouvais vraiment l'ambiance un peu sinistre, quoi, sinistre, compétitive. C'était pas, il y avait pas quelque chose de l'ordre de ah. Trop bien, on va tous te jouer ensemble, c'est génial, on se porte les uns les unes les autres et on y va, quoi. C'était pas ça du tout. Et c'était, moi je me suis dit en fait cette ambiance là, ça ne me va pas du tout. J'ai besoin d'autres choses et j'ai besoin de sororité en vrai et d'adelphité. Et donc voilà, l'Atou Comedy Club, on essaye vraiment de mettre ça en place dans ce qu'on okay. fait.
2: Et par exemple concrètement en loge, qu'est-ce que vous mettez en place pour amener de l'adelphité et de la sororité là-dedans?
3: Alors déjà c'est tout bête, mais on essaye au maximum d'avoir un catering. parce qu'en fait, manger ensemble, ça change les choses. Et avoir des moments, ça rend les moments un peu plus collectifs. On essaye, on a un briefing avec tout le monde qu'on fait 30 minutes avant. Et nous, on essaye d'insuffler un truc où on discute entre nous, on insuffle le côté ça va être joyeux, ça va être fun, on va être tous ensemble, on se soutient, on se demande si les gens ont besoin de choses. Enfin, il y a quelque chose de voilà de, on n'est pas chacun sur nos téléphones à pas se parler et ou à dire qui a le plus gros compte Instagram.
2: Voilà. Voilà. Intéressant. C'est marrant parce que ça me rappelle l'ambiance dans certaines coulisses de drag show à mes débuts ouais. Et qui m'a aussi poussé à vouloir créer mes propres espaces, mais c'est un autre sujet. Et plus largement, bah déjà tu l'as dit, en tout cas au départ vous étiez beaucoup des meufs 6.
3: Ouais.
2: Là ça s'est un petit peu, ça a un petit peu varié, mais comment est-ce que, parce que j'ai l'impression que quand on crée ce genre d'espace, on a souvent tendance, de manière plus ou moins inconsciente, à s'entourer de personnes qui nous ressemblent.
3: Oui.
2: Et du coup, est-ce que ça, c'est un point d'attention pour vous? Et comment est-ce que vous faites pour justement ne pas, entre guillemets, être que entre meufs cis, mais ouvrir le spectre et meufs cis
3: blanche. Oui. Ben c'est une grande réflexion. En fait, quand on a créé la collective, effectivement, les membres de base qui sont toujours là et qui... Pour l'instant, on va ouvrir le recrutement ben justement la saison prochaine. On est des meufs cis blanches toutes, et ça c'est quelque chose dont on a eu conscience dès le début. Et on, du coup, on met un point d'attention quand même. Enfin non pas quand même. C'est même central dans la façon dont on programme, dans notre programmation, on fait attention à se dire, ok. On va mettre sur scène pas des gens qui sont on va pas mettre que des meufs cis blanches, on va mettre des personnes trans, on va mettre des personnes non binaires, on va mettre des personnes racisées, et c'est central dans notre programmation. Mais c'est pas parce que ces personnes sont trans et racisées qu'on les met sur scène. On les met sur scène parce qu'elles sont drôles. Mais par contre, on veut qu'il y ait une diversité des récits qu'on propose. Mais c'est pas parfait du tout. Notamment, la question de... On a eu une discussion en interne avec une humoriste afro-queer qu'on aime beaucoup, qui nous a vraiment dit, écoutez... En gros, c'est que c'était compliqué pour elle parce que elle avait du mal sur les scènes afro à être queer et dans les scènes queer à être une personne noire, parce que les scènes queer sont très blanches et les scènes afro sont pas toujours très ouvertes aux questions queer. Et donc du coup, il y a quelque chose de cet ordre-là, et ça nous fait réfléchir à la façon dont, à notre public en fait, parce que notre public, il est très queer, mais il est quand même vachement blanc. Et donc voilà, on est en réflexion là-dessus, sur comment changer les choses, par exemple, on a toute une réflexion sur le fait que pendant très longtemps, on était là, on veut surtout pas que le public soit heurté parce qu'il va être dit sur scène. On veut surtout pas, on veut protéger le public. Puis après, on s'était dit qu'on voulait on s'est demandé quelle était notre priorité. Est-ce que c'est de protéger le public ou est-ce que c'est de visibiliser et protéger les artistes? Et notre priorité, c'est les artistes. Le public, on va faire attention. Si on reçoit des messages, on va les prendre en compte. C'est déjà arrivé le fait que les personnes soient heurtées par ce qui est dit sur scène. Mais la vérité, et ça, c'est ce que nous a dit la personne avec qui on a discuté, elle nous a dit, c'est vraiment un truc de blanc de penser qu'on va jamais être heurté par quoi que ce soit qui va être dit, en fait. et c'est vrai, en fait. Mm-hmm. En vrai, il y a... Dans le public queer, je peux comprendre complètement ce besoin de se sentir très safe, le plus de safer possible. Mais en fait, les curseurs de qu'est-ce qui est safe, elles varient d'une personne à l'autre, elles varient d'une sensibilité à l'autre, elles varient d'une éducation à une autre. Et c'est quand même un truc très, très classiste de se dire que toutes les personnes qui sont sur scène auront lu tous les essais qui existent sur les questions trans, les questions queer, les questions lesbiennes, les questions bi, les questions féministes, sur la psychophobie. Enfin, non, en fait, on ne relit pas le texte de nos artistes. S'il y a quelque chose qui a vraiment heurté fort le public ou on a reçu des retours, on les informe. Comme ça, les personnes prennent en compte et essayent de voir. Peut-être avec nous, comment la prochaine fois elles peuvent aborder le sujet un peu différemment si elles veulent rejouer chez nous. Enfin, si elles veulent rejouer, pas forcément chez nous, mais face à un public queer. Mais je pense que c'est aussi au public queer blanc d'accepter que, ben, non, en fait, c'est un immense privilège de se dire je ne veux être heurté par rien de ce qui va être dit ou ce qui va être fait.
2: Mmh. Et voilà. Donc, il y a d'une part une espèce de droit à l'erreur, si je comprends bien.
3: Oui.
2: Et puis d'autre part, alors j'ai l'impression que ce n'est pas tout à fait ce que tu dis, mais il y a aussi la notion que l'art, parfois, ça dérange. Et
3: oui.
2: Que l'humour, ça peut aussi être bon quand c'est virulent et quand ça nous met dans un inconfort.
3: Oui.
2: Mais qu'il est aussi parfois bon de questionner l'inconfort dans lequel ça nous met.
3: Oui.
2: Et que j'ai l'impression que souvent, le réflexe des personnes est de dire « Ah, mais vous m'avez insulté, vous m'avez blessé ». Avant de dire, ah, en fait, pourquoi je me sens insulté par ça, ou pourquoi je me sens blessé par cette remarque et atteint par cette remarque, et de...
3: Oui.

0: Une attention.
1: Ah mais on a une grande attention. Oui, oui. On va pas mettre des gens sur scène qui insultent, qui ou si c'est le cas, et qu'on reçoit des messages, et ben on va le prendre en compte et on va dire à la personne en fait.
0: Ça c'est pas ok.
1: Ou, ouais. Comme on relit pas les textes, on peut pas anticiper. Mais quand ça arrive, on le transmet. Mais enfin globalement, il y a pas photo entre nos scènes et d'autres scènes. D'autres comédie clubs où si t'es une personne trans, une personne queer, une femme, bah tu vas t'en prendre plein la gueule et les gens du coup ne veulent pas aller là. C'est pas du tout ce qu'on fait. Mm-hmm. Par contre, notre priorité c'est de visibiliser des artistes de tout horizon.
0: Ouais. Et justement, en parlant de ça, tu parlais déjà de la volonté, toi, de t'inscrire plutôt dans l'humour que dans le stand-up, de l'atout de faire de l'humour au sens large. Récemment, vous avez fait un spectacle dans lequel vous étiez avec des drag kings sur scène, etc.
1: Ouais.
0: C'est aussi une volonté spécifique de l'atout d'hybrider l'humour, de sortir de la case stand-up et de la case, de la case humour, comme on pourrait l'imaginer au premier abord?
1: Je crois que c'en est devenu une, oui. En tout cas, pour moi, c'en est une. Et je pense quand même pas mal pour d'autres membres de la collective. C'en est une parce que... Moi, quand je... Parce qu'en fait, moi, je suis quelqu'un qui hybride les choses et qui vient de plusieurs disciplines. Et parce que je pense que ça nous enrichit tellement de mélanger les choses, de les faire communiquer, de les faire ensemble. Par exemple, quand on a fait ce spectacle là, c'était le 18 avril avec la collective de la Baraka Kings, on s'est vraiment rendu compte que ça se répondait en fait ce qu'on faisait et qu'on travaillait aussi d'une manière très similaire. Et qu'il y avait des choses où on pouvait apprendre les uns les unes des autres et qu'on pouvait aussi fusionner certaines choses et ça rendait le spectacle beaucoup plus puissant et beaucoup plus intéressant. Et en fait, je crois que il y a quand même quelque chose de féministe et de queer là-dedans dans la fluidité de passer d'un art à l'autre et de pas cloisonner les choses. Mmh. Moi je dirais première chose et l'autre chose de je crois que il y a une grande partie du monde du stand-up qui est très commercial, productiviste, genre c'est une industrie. Il y a un truc limite un bon set de stand-up c'est un rire toutes les 7 secondes et t'as un vocabulaire qui est très je me drill je muscle mon texte il y a un truc très salle de sport masculin
0: productiviste
1: et tout très masculin alors que moi ma vision et la vision qu'on a dans l'atout c'est artistique ce qu'on fait et c'est dans la collaboration dans la réflexion collective dans la joie et tout ça et ça je pense que c'est des réflexions plus féministes même de l'art.
0: Et au niveau du public est-ce que vous sentez que c'est le même public qui vient voir vos plateaux on va dire 100% stand-up ou 100% humour et les formes plus hybridées ou est-ce que du coup c'est je sais pas si t'as une vision un peu là-dessus ou pas trop
1: je pense que ça dépend des lieux honnêtement.
0: D'accord.
1: Par exemple quand on va au Varia on a quand même un public du Varia même si on attire d'autres gens
0: ça c'est intéressant du coup vous hybridez aussi dans le public.
1: Oui.
0: Ça décloisonne aussi, parce que le public du Varia, ça va être plutôt un public d'artistes, au sens institutionnel du terme, etc. Mais donc ça mélange
1: ça
0: aussi
1: ouvre.
0: Les.
1: Ouais. Oui, oui, oui. Je pense, en fait, que notre public, il n'a pas une exigence de voir du stand-up pur depuis le début. Je pense que notre public, c'est un public qui a envie de rire, point. De rire de choses qui les touche aussi et de rire face à des gens qui leur ressemblent quand même ou face à des problématiques dans lesquelles elles peuvent se reconnaître et qui ne sont pas des problématiques qu'on aborde énormément en comédie club.
0: Mmh.
1: Voilà.
0: Ok, merci. Alors comme le temps file, on doit faire déjà notre deuxième petite interlude musicale et tu nous amènes une chanson que j'adore personnellement, donc je suis très heureux que tu la proposes. Donc,

0: le collectionneur de Yoa.
1: Oui.
0: Est-ce que tu veux en dire un mot avant qu'on lance ?
1: C'est une chanson qui m'accompagne beaucoup depuis un an, parce qu'elle résonne pas mal pour moi.
0: Très bien. Eh bien, on s'écoute ça. Vous êtes sur Radio Panique, c'est Freaks et Merveilles. On s'écoute le collectionneur de Yoa et on revient juste après ça.

0: Vous êtes sur Freaks et Merveilles sur Radio Panique. C'était Yoa. Merci de nous amener ça. Pour terminer,
1: oui.
0: dans cette émission, je voulais qu'on revienne un petit peu à toi. Déjà parce que donc on l'a dit, tu fais de l'impro et moi j'entends souvent, étant donné que moi aussi je fais de l'impro, j'entends souvent un conseil donné aux personnes qui commencent dans le stand-up de dire ah mais tu devrais faire de l'impro, ça aide à faire du stand-up. Et du coup j'avais envie de retourner un petit peu la question et de dire tiens, toi qui faisais de l'impro et puis qui a commencé le stand-up, est-ce que tu sens que faire du stand-up t'a amené des choses dans ta pratique de l'impro?
1: Eh ben, je sais que la chose que ça m'a le plus amené, c'est de ne plus avoir peur du bide. Parce que quand t'as fait un bide de 10 minutes seul sur scène avec un texte que tu avais écrit et que tu pensais être banger et qu'il n'est reçu que par des bruits de grillons et de silence, t'as plus très peur de tester des trucs en impro de manière... Enfin, tu te dis, allez, au pire, ça fonctionne pas. Dans 3 minutes, tout le monde aura oublié. Et puis, on est plein sur scène. Donc, on va rattraper le truc. En fait, ça m'a permis de plus oser en impro. Voilà.
0: Super. Merci. Et puis, plus largement, qu'est-ce que tu... Maintenant que tu as ce sésame du statut d'artiste, tant qu'il existe encore, hein, on croise fort les doigts, est-ce que ça te donne des envies de développer ta carrière autrement, de tenter d'autres choses que tu n'aurais pas forcément tenté, de rêver plus grand? Ou comment tu t'imagines tes prochaines années, toi?
1: Alors, tu arrives dans un moment de grande crise existentielle. Moi, le statut d'artiste, c'est vraiment, en gros, depuis juin, je fais exactement ce que j'ai toujours voulu rêver de faire. Mais en même temps, je fais exactement ce que j'ai toujours rêvé de faire. Donc, y a vraiment un truc où chaque journée, je me dis qui suis-je et que veuille-je faire. Voilà. Donc c'est grisant et terrifiant. Ce que ça m'ouvre, c'est que je fais plus de spectacles. Ça, c'est la première chose. J'ai 2 spectacles d'impro fixes. Par mois, donc ça c'est quelque chose que j'aurais pas eu le temps de mettre en place, mais ça m'ouvre aussi à d'autres formes d'expression. Donc j'ai commencé à vraiment faire des vidéos, des tournages, des choses où j'écris des sketchs en vidéo, ce que je ne faisais pas avant, et j'adore, parce qu'en fait, comme je disais, la comédie ça peut s'exprimer par plein de médiums. Voilà.
0: Et d'ailleurs, notamment, tu crées beaucoup de contenu pour ton Instagram.
1: Oui.
0: Enfin, et vos Instagram, parce que c'est souvent...
1: Oui, c'est un truc on a une espèce de petit collectif informel où on fait on se voit toutes les semaines et on écrit et on tourne. Et du coup, ça, c'est pas mal. Ça, j'aime vraiment beaucoup. Je me suis découvert une passion pour ça. Mais des vidéos seules, j'ai beaucoup plus de mal. Des vidéos en... Mais de toute façon, je crois que... je ne vais pas me voiler la face. Ce que j'aime le plus, c'est le collectif, quoi. Donc faire des choses à plein, j'aime bien. Hors contexte, c'est bizarre. Et aussi, un dernier truc, c'est que je suis en train de mettre des choses en place pour écrire un scénario de roman graphique.
0: Wow.
1: D'ailleurs, la semaine prochaine, je pars en résidence uniquement pour ça. J'ai pris des conseils de scénaristes de roman graphique. J'ai demandé conseil à mes amis qui dessinent des BD. Et j'ai une idée assez précise d'une histoire que je veux raconter, qui ne sera pas très drôle. Voilà.
0: Ok, donc tu t'éloignes aussi de l'humour, en tout cas pour ce projet-là.
1: Ce projet-là, c'est un projet un peu thérapeutique, allez. Il faut passer par... Je sens qu'il faut que ça sorte. Je sens qu'il faut que ça sorte, et donc ce sera pas drôle, mais quand ce sera sorti, ça ira mieux. Voilà.
0: D'accord. Et là, ça, c'était au début de l'écriture de ça
1: Oui, tout à fait. Je suis au début de l'écriture de ça. Là, l'idée, dans la résidence que je vais faire, c'est de constituer un dossier que je vais ensuite présenter à des dessinatrices. Voilà.
0: Ok, super.
1: Et quand j'aurai une dessinatrice, on ira démarcher des gens.
0: Ouais, trop bien. Et au niveau de l'atout, parce que j'imagine que pour le moment, votre travail d'orga est bénévole.
1: Oui.
0: Et est-ce que ça, il y a une envie ou un projet de professionnaliser l'atout, oui, de vous rémunérer pour l'orga et tout ça ?
1: On tend vers ça. On tend vers ça. Ça a toujours été un objectif. Et on s'en rapproche. Parce que plus on multiplie les collabs, plus on trouve des moyens de commencer un petit peu à se rémunérer pour autre chose que juste être sur scène. Et là, on a reçu un subside de la FWB. C'est notre premier subside.
0: Félicitations.
1: Oui, on est très contentes. Et c'est pour un festival d'humour qu'on va faire l'année prochaine. Mais un premier subside, pour nous, c'est aussi un premier pas vers la professionnalisation.
0: Super, parce qu'en plus maintenant il y a une case spécifique pour l'humour dans les, oui, les deux CFWB, donc vous arrivez à un moment de, où ça, oui, s'ouvre, enfin.
1: Exactement, et puis on a quand même une mission assez spécifique, donc c'est chouette que ce soit reconnu.
0: Trop chouette, et bien merci beaucoup, est-ce que tu as encore quelque chose à aborder avant qu'on se sépare, ou de la pub à faire? A priori l'épisode sortira début mai, je sais pas si courant du mois de mai tu as des...
1: Courant du mois de mai, s'il y a des gens à Paris... Le 21 mai, je fais de l'impro au Jamel Comedy Club.
0: Okay.
1: Donc, je suis très heureuse. Et le 22 mai, à Bruxelles, on a une soirée que j'anime. C'est l'Atout Co-Comedy Night, où on va faire de l'humour gauchiste pendant toute
0: J'espère
1: la soirée.
0: J'espère que ce soit ça quand t'as commencé à en parler.
1: Ouais,
0: excellent.
1: Vraiment, ça va être le cauchemar de Georges-Louis Boucher sur scène. ça va être fantastique.
0: Super, parce que j'avais vu avec, j'avoue, un petit peu de perplexité des soirées humour genre spécial Pokémon ou spécial...
1: Ça, c'est pas nous, ça.
0: Année 90, quoi. Non, mais d'autres, évidemment, oui, proposées par d'autres comédie clubs ou quoi. Et voilà. Mais du coup, une soirée d'humour gaucho, ça me tente un peu plus.
1: Mais en fait, toutes nos soirées au Bruegel ont un petit thème derrière. Et donc là, oui, c'est très gauchiste, ouais. Là, y en aura pour tout le monde.
0: Ok, trop bien, trop bien. Et tiens, juste petite curiosité aussi en lien avec l'épisode qu'on a eu il y a deux semaines avec Anne-Catherine Lacroix où on a parlé droit des artistes, rémunération, etc. Quand vous allez au Bruegel ou au Varia, est-ce qu'il y a une convention, un contrat, un cachet qui vous est donné ou est-ce que vous êtes aux entrées ou est-ce que tu n'as pas envie d'en parler ?
1: Ah non, nos artistes ont un cachet. Okay. Et nous aussi, ouais. On a un cachet, on voudrait toujours qu'il soit plus, parce que...
0: C'est ça, mais au moins vous dépendez plus du chapeau ou de la billetterie.
1: Non, plus du tout, non.
0: C'est vrai que ça, on n'en a pas du tout parlé, mais j'imagine que la plupart des soirées de l'Atout, c'est encore au chapeau, c'est...
1: La plupart de nos soirées, en tout cas, Bruegel, c'est au cachet, au Varia, c'est au cachet. Quand on fait des collaborations avec, par exemple, le Festival Esperanza, c'est au cachet. Et les seuls où on est au chapeau, c'est nos open mic. Mais c'est aussi un choix, parce que l'open mic, c'est une séance de travail, on estime. C'est vraiment un truc où les personnes ont sur scène des gens qui peaufinent des choses. Et donc, on peut pas se permettre de demander trop. Donc, c'est... Voilà. C'est comme ça.
0: Oui, parce que ça, on n'en a pas parlé, mais j'imagine que offrir des scènes aux personnes qui ne sont pas représentées ailleurs ou très peu, c'est aussi les accompagner dans du travail de création. Parce qu'en tout cas, par exemple, quelque chose qu'on nous reproche beaucoup à nous, personnes queer, dans le théâtre subventionné, c'est de dire mais vous n'êtes pas au point et tout. Et on a là, oui, mais en fait, on n'a jamais de moyens pour rien faire et donc on fait comme on peut.
1: Ouais.
0: Vous offrez aussi, du coup, certain suivi, en tout cas des opportunités de...
1: Nous, notre but, c'est d'aller du tout début à la toute fin de la carrière. Donc, c'est-à-dire on va commencer un partenariat l'année prochaine avec la SACD pour des ateliers d'écriture.
0: Waouh.
1: Et puis après, on a les open mic qui sont genre première scène, je me lance... Voilà. Avant ça, on a même un truc intermédiaire qu'on essaye. Là, on n'a pas pu le faire cette année, mais qu'on va remettre, c'est les huis clos. C'est des choses où les personnes font leur texte devant des pairs, mais pas devant public pour préparer. Puis open mic, c'est première scène, et puis plateau standard, et puis après même aller plus loin avec de la créa lumière et tout avec le Varia, quoi.
0: Trop bien.
1: Ouais.
0: Eh ben super, merci. Avant de te laisser partir, quelques petites questions rituelles. On en a déjà un petit peu parlé, mais sans l'humour, tu serais devenu quoi ? Tu serais devenu qui ?
1: Eh ben, j'aurais continué, je pense, à faire des conférences sur Zoom. non, mais en vrai, ce que je faisais avant, mon métier d'avant, c'est un métier que j'aimais aussi beaucoup parce que c'était, je suis plutôt experte dans la lutte contre les discriminations, et en particulier, genre, les questions genre et les questions orientation sexuelle, identité de genre, tout ça. Donc, queer, enfin, LGBTQIA+, et genre. Et je suis aussi formatrice sur les questions de lutte contre le harcèlement sexiste et sexuel. Donc ça c'est quelque chose okay. que...
0: T'avais du taf encore là-dedans, quoi.
1: Ouais. Et je crois que si je ne travaille plus sur scène, j'aime beaucoup quand même la médiation. Mais la médiation par l'art, c'est quand même vraiment... vraiment cool. Et puis aussi, j'ai fait mon premier stage de clown il y a 2 mois. Je suis tombée dans un vortex. Donc, si on sait jamais, je serai peut-être clown d'hôpital un jour et ça me plaira très fort aussi.
0: Ok, super. Si t'as tout le budget du monde pour faire un show, tu fais quoi?
1: Je pense que je fais ce qu'on a fait le 18 avril. Mais dans une immense salle avec énormément de moyens et donc un truc hybride quoi, avec du drag, du sketch, du stand-up, de la chanson, un gros show avec une grosse équipe, un show un sketch show je pense, un sketch show avec plein de choses, mais qui en jette un max.
0: Yes, vous parlez beaucoup ton corps et toi?
1: Oui, mais parce que je suis hypochondriaque. donc, je me demande très régulièrement si j'ai pas un problème. Tu vois, par exemple, depuis hier, j'ai la bouche sèche et mal à la gorge. Je me dis que c'est une maladie très grave, alors que probablement c'est juste une petite angine ou même pas. Mm-hmm. Donc, voilà.
0: Donc, c'est complexe, quoi.
1: Oui.
0: Ouais. Plutôt freaks ou plutôt merveille, Moana?
1: Eh ben, je pense merveille, moi. Je pense que s'émerveiller, c'est quelque chose que j'ai envie de garder toute ma vie, parce que c'est comme ça qu'on devient pas un gros con, je pense. Ça et la curiosité. S'émerveiller et rester curieux, je pense que c'est deux choses qu'il faut cultiver toute sa vie, ouais.
0: Trop bien. Ben, merci beaucoup d'être passé, c'était très chouette.
1: Merci à toi.
0: Et puis, ben, longue vie à ta carrière dans l'humour et au-delà, et longue vie à l'atout.
1: Ben, merci.
0: Et à bientôt.
1: À bientôt.
0: Et c'est ainsi que se termine cet épisode de Freaks et Merveilles. Dans 2 semaines, je ne sais pas trop qui je recevrai, mais d'ici là, il y a plein d'autres épisodes à écouter et réécouter sur toutes vos plateformes de podcast préférées et sur le site de Radio Panique, évidemment. 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

0: Salut, c'est Baud. Ce soir, dans Saturday Night Panic, sur les ondes de panique, on part pour un voyage totalement improbable entre le Ghana, l'Allemagne, le Japon et la Belgique. Au programme, du kung-fu, de la satire politique, Adolf Hitler ressuscité et une bonne dose de cinéma indépendant. Oui, tout cela existe dans un seul et même film. African Kung-Fu Nazi. Après avoir créé la surprise en 2019 avec un budget de seulement 20 000 $, le film revient avec une suite bien plus ambitieuse. African Kung Fu Nazi 2. Doté d'un budget d'environ 95 000 €, 5 semaines de tournage, de reshoot et une campagne de promotion internationale jusqu'au Japon. Et ce n'est pas tout. Depuis la Belgique, un jeune passionné de cinéma de genre a décidé de porter un projet totalement fou. Réaliser le doublage français officiel du film. Crowdfunding, casting de voix, ingénieur du son, collaboration avec les réalisateurs et objectif de projection en salle. Une aventure menée avec une énergie communicative. Ce soir, je reçois Gabriel Constantin Dehain, l'homme qui veut faire parler Hitler en français. Salut Gabriel et bienvenue sur les ondes de Radio Panique.
1: Bonjour Baud, merci de me recevoir.
0: Alors, cette question essentielle pour 7 jours de la semaine pour essayer de comprendre le projet. Et pour commencer simplement, comment présenterais-tu African Kung Fu Nazi 2 à quelqu'un qui n'en a jamais entendu parler ?
1: Bien, African Kung Fu Nazi 2, ben, déjà c'est la suite d'African Kung Fu Nazi
0: 1. On est bien d'accord.
1: Et c'est marrant parce que j'y ai pensé juste avant l'émission, mais quand j'y pense, on présente jamais African Kung Fu Nazi comme un projet qui est de longue durée, mais comment dire... quand on s'intéresse un peu au cinéma africain, ben on tombe souvent sur des films qui sont très bas budget, mais qui sont très très souvent ambitieux. Mm-hmm. Et ce qui est très drôle, en fait, enfin pas très drôle, mais qui est devenu culte avec le temps sur l'internet européen, c'est justement de tout plat d'extraits de ces films-là. Et en fait, on présente souvent African Kung Fu Nazi 1 comme étant le projet de Sébastien Stein, qui est le réalisateur, le deuxième producteur et la personne qui joue Hitler dans les deux films. Mais en fait, ce qui est ultra intéressant, c'est de voir que c'est pas du tout le premier film qui a été fait par cette équipe-là. Il y a plein de trucs qui sont devenus, En tout cas, si je vous parle du film 2016, eh ben, par exemple, il a fait un gros buzz dans l'émission What the Cut sur Internet il y a une petite dizaine d'années. Mm-hmm. Donc, quand on s'intéresse à African Kung Fu Nazi, on atterrit dans un terrier de lapin. Mais pour présenter plus simplement le film, eh bien, African Kung Fu Nazi 1, c'est... On pourrait dire que c'est un nanar volontaire, mais on est plus sur une comédie d'action, parce que quand on voit les scènes d'action et surtout la manière dont on joue, on ne le joue pas comme dans un de ces films de requins qu'on voit d'un dimanche matin. Les gens y croient à fond, mais c'est juste que pour eux, c'est vraiment comme un gros délire, quoi, finalement. Donc mais plus précisément, African Kung Fu Nazi raconte grosso modo l'histoire de Hitler, qui n'est pas mort en 1945, mais qui s'est enfui au Ghana, où il a maîtrisé une nouvelle forme de karaté qui lui permet de rester jeune de manière indéfinie. Et qui dit karaté dit baston. Et vu que son but ultime est évidemment de reprendre le contrôle de l'entièreté de la planète, il va commencer par le Ghana et va se débarrasser des maîtres en arts martiaux locaux. Ça je le dirai après, mais ça c'est déjà rien que ça c'est assez intéressant de voir le kung-fu au Ghana. Mais il y a une culture de ça. Enfin j'en parlerai peut-être après. Mais donc voilà, African Kung Fu Nazi, c'est une comédie d'action avec Hitler en rôle principal. Je trouve que rien que ça, c'est de l'or.
0: Ok. Alors, le premier film coûtait 20 000 $. La suite atteint près de 95 000 €. Qu'est-ce que cela change concrètement à l'écran ?
1: À l'écran, ça se remarque pas tant que ça, mais parce que je parlais avec Sébastien Stein, le réalisateur. Il m'a expliqué que c'était surtout du pragmatisme, parce que le Ghana À l'époque du premier film, eh ben, ils avaient une monnaie qui était stable, mais plutôt faible. Mmh. Ils ont eu traversé une crise financière. Et depuis 2023, eh ben, il y a eu un gros boom économique. Donc, c'est pour ça qu'il y a eu un plus gros budget.
0: Ouais.
1: Mais au-delà de ça, comment ça se traduit à l'écran? Eh bien, ça se traduit par une meilleure caméra, déjà. Parce qu'un des gros défauts du premier film, c'est que c'était sûrement filmé à l'iPhone. Je ne lui ai pas demandé, mais on dirait vraiment.
0: On dirait, oui. Je crois aussi, mais on peut avoir confirmation. Hein.
1: Quelque part, c'est presque une bonne chose, parce que quand on voit la qualité des effets spéciaux, ça permet de faire un peu cache-misère. Du coup, la caméra est bien mieux, et même l'étalonnage, tout ce qui est lumière, et même prise de son, mm-hmm. je trouve que c'est au-dessus. Mais par contre, ils ont vraiment embrassé le côté nanardesque du film, donc niveau effets spéciaux, c'est un peu la même chose. Donc, l'un dans l'autre, on gagne ou change.
0: Alors, qu'est-ce qui t'a fasciné dans cet univers au point de vouloir créer un doublage français officiel ?
1: La qualité du doublage du premier film, déjà, qui est assez incroyable, parce que, en plus, Sébastien Chaille m'a dit qu'il ne savait même pas que ce doublage existait. Apparemment, ce serait juste un studio qui avait le film sous la main et qui s'est dit, tiens, on va le doubler. Du coup, ils avaient que 3 personnes pour faire le doublage. Du coup, c'est à mon avis, c'est ça qui a participé au côté culte du premier film. Mais pourquoi est-ce que j'ai voulu faire un doublage du deuxième? Eh bien, parce que, en fait, le film est quand même, il est resté plutôt confidentiel. Hein. C'est juste parce qu'il a eu une redécouverte vers 2020 avec des youtubeurs qu'il est devenu culte par chez nous. Donc, je me suis dit que faire un doublage français pour le deuxième film, ça permettrait de faire découvrir un peu cet univers qui est ce qu'il est. Mais au-delà de ça, je trouve le film très drôle, et finalement je trouve presque le film un peu touchant, parce que justement c'est pas un nanar volontaire, c'est vraiment juste une comédie avec pas de budget. Donc
0: ouais. Alors, comment es-tu entré en contact avec les réalisateurs Sébastien Stein et Samuel K. Nkansa?
1: Eh bien, ce qu'il y a de bien, c'est que ils ont conscience que leur film a eu un grand succès sur le net. Donc, ils sont très actifs. Ils ont une chaîne officielle, qui est une chaîne YouTube officielle, qui s'appelle African Kung Fu Nazi. Mm-hmm. Où d'ailleurs, on peut retrouver leurs autres films, parce qu'ils se sont essayés au cinéma d'horreur, et ils font beaucoup de mini-séries. C'est comme ça qu'ils font pour alimenter leur studio. Mm-hmm. Et je suis beaucoup la chaîne YouTube pour voir l'avancement du deuxième film. Et je suis rentré en contact avec Sébastien Stein d'abord par IMDb, mais pour que ce soit, disons, par souci de facilité, on a fini par opter par Instagram, et parce qu'il est beaucoup plus réactif là-dessus, parce que encore aujourd'hui il est en train de promouvoir le film, donc il est passé au BIF, mais il a été diffusé également au Japon, et la semaine dernière je crois que c'était en Hollande.
0: Ok, ouais, donc il s'étend quand même, le film s'étend. Alors, comment justement tu as constitué ton équipe en Belgique, notamment avec l'ingénieur du son Cédric Ledouble?
1: Puisque je me présente avant tout comme un fan, je ne dirais pas que je cherche avant tout par les fans, mais c'est juste que je ne cherche pas à cacher la nature du projet, parce que c'est sûr que recruter des professionnels sur des films de série Z, c'est pas toujours facile. Mais je suis passé principalement, j'ai fait appel à mon cousin, Aurélien Dehun, qui est caméraman mmh. et qui est assez bien installé dans le milieu, qui m'a recommandé d'aller sur dans plusieurs écoles, et notamment sur le site Synergie. C'est là-dessus que j'ai recruté l'ingénieur du son. Mmh. Et pour le reste de l'équipe, pour être honnête, je la constitue encore un petit peu au niveau des acteurs, en tout cas.
0: D'accord.
1: Pour l'instant, on est 5 et il y en a plusieurs qui veulent encore repasser des petites auditions. Donc voilà, c'est un peu fait de briques et de broc, mais il y a quand même une sélection. Faut que ça donne bien.
0: Oui, bien sûr. Alors, où on est... 1, 2, 3... Où en est aujourd'hui la campagne de financement participatif sur Ulule, et quels sont les principaux défis ?
1: Les principaux défis, c'est de savoir toucher le public là où il faut, parce que d'habitude sur les films de série B, il y a souvent des forums où on en discute, notamment il y a Nanarland, et là, pour le coup, malheureusement, il n'y a pas vraiment de Discord dédié. Donc, il y a du monde, mais ils sont tous un peu éparpillés. Mm-hmm. Donc, j'ai opté pour une stratégie qui est de faire un peu comme Sébastien Stein, de faire
0: D'accord.
1: une page Instagram où on alimente l'avancement du projet. Et donc, où en est le crowdfunding lui-même? Eh bien, il n'est pas vraiment hyper loin, mais les quelques personnes qui ont déjà déboursé, j'essaie de les relancer pour qu'elles puissent faire de la promotion auprès de d'autres personnes qui seraient intéressées, justement.
0: Comment participer à ce crowdfunding s'il y a des auditeurs, auditrices qui nous écoutent?
1: Eh bien, tu l'as déjà dit, c'est sur le site Ulule, et rien qu'en tapant African Kung Fu Nazi 2 en VF, c'est le nom de l'URL, et bien c'est le premier résultat, donc c'est déjà chouette. Et sinon, il y a la page Instagram officielle qui est du même nom. Et ce qu'il y a de bien, c'est que Sébastien Stein et le site officiel African Kung Fu Nazi Movies repostent chaque story qu'on fait pour pouvoir faire la promotion du projet.
0: Si tout se passe bien comme prévu... Oh purée. Si tout se passe comme prévu, quand pourra-t-on découvrir cette version française en salle?
1: Bien, pour être plus précis, je pensais à commencer par les salles des Green New, parce que vu que c'est une coproduction ghanéo-japono-allemande, eh bien, les Green New, non seulement ils sont fans de films de genre, mais en plus ils aiment bien tout ce qui touche un peu de près ou de loin à l'Europe. Donc, si vous êtes sur Namur ou sur Liège, il y a de grandes chances que vous la découvriez, mais en septembre, parce que ils sont difficiles à joindre et que ils avaient déjà fait la sélection pour les films de l'été. Pour moi, ça aurait été vraiment bien de finir le doublage fin juin et pour l'envoyer vers août, par exemple, mais les choses sont faites comme ça.
0: Ça arrivera quand ça arrivera, quoi.
1: Voilà, mais au moins vu qu'on est actif sur les réseaux sociaux, au moins on le saura. J'avais une petite annonce à faire. Je te l'avais demandé. C'est vraiment de l'ordre du caméo, mais un des acteurs qui était confirmé, qui vient faire un caméo, qui vient de France, et bien c'est le youtubeur Ganesh 2. Qui est très connu pour ses imitations, pour ses parodies de spots de pub. Et vu qu'il y a une grosse scène qui est très importante dans le film, parce que dans le deuxième film, tout tourne autour de la propagande et de comment les gens finissent par aller du mauvais côté parce qu'ils se font séduire, en fait. Bien, je trouvais que ça collait bien fort aussi de Ganesh 2, et je lui ai proposé, et il a accepté de carrément le faire bénévolement, juste pour pouvoir avoir de l'expérience.
0: Ah ben ça, c'est chouette, hein. Waouh. Ben merci pour cette petite anecdote, hein. Donc, African Kung Fu Nazi 2. Merci à toi, Gabriel, hein, d'être venu partager avec nous cette aventure aussi improbable que passionnante. Merci. Comme quoi, un coup de cœur.

0: Ouais, c'était bien sympathique ce Saturday Night Panic Mix. Juste mes pattes à main devant. Merci DJ Manosistra.
1: De rien, à ton service.
0: C'était bien cool. Ça faisait longtemps que tu n'avais plus fait un petit mix, il me semble.
1: Bah oui, écoute, j'avais ma patte folle, qui est moins folle.
0: Ouais, ouais. Bon, t'as pas su monter les escaliers, c'est pas grave. C'est pas grave, c'est pas grave.
1: Mais... J'ai pas essayé.
0: Tu ne peux pas.
1: Je ne peux pas.
0: Tu ne peux pas. Voilà la petite différence. Bon, alors, qu'est-ce que tu nous as joué ce soir? Ouais, parce que tu vas devoir dévoiler la playlist quand même. Hein.
1: Ouais.
0: T'as
1: envie
0: de la dévoiler à DJ Angela.
1: Dans un mois.
0: Non, ce sera la fin de cette émission, évidemment.
1: Ouais, on va la dévoiler, il n'y a pas de souci. Un peu d'Alain Beyer, un bon remix de. Nos amis là-bas, vous verrez bien vers la fin.
0: Blue Monday?
1: Blue Monday, merci.
0: Voilà, de merci, Blue Monday.
1: Mon ami. Et sinon, les dernières petites nouveautés. Un truc d'écho aussi, normalement. Mm-hmm. Du label d'écho, Kiss My Beat.
0: Kiss My Beat Records.
1: Vous verrez sur la playlist aussi. Je vais mettre Kiss My Beat. Normalement, KSB. KMP. KMB.
0: Tu pars de plus en plus bas, hein, tu vois. Hein,
1: je sais, ça fait exprès parce que je ne sais pas ce que je dois dire.
0: Voilà. Voilà. Bon, en tout cas, c'était bien sympa, c'est ça tourne direct. Panic Mix qui
1: merci
0: est déjà
1: toi, oui,
0: disponible en podcast à la fin de cette émission et aussi en replay parce que oui on a pré-enregistré hein, donc
1: m'envoyer sur mon téléphone
0: parce que nous sommes en rediffusion également sur les ondes de Radio Panic. Voilà, on a eu un petit monde ce soir hein, c'est chouette hein. Voilà, n'hésitez pas à laisser un commentaire, de liker,
1: vous abonner,
0: ouais, par exemple
1: poster quoi, nos vidéos, les voilà, mettre sur votre site
0: et nous réécouter sur Radio Panic, tout évidemment, hein, sans modération. Toute bonne chose à une fin.
1: Oui.
0: Et non, on va devoir se quitter.
1: Non.
0: C'est comme ça.
1: Merci mon bon vote. À bientôt.
0: Mais comme d'habitude, on se revoit la semaine prochaine sur les ondes du 105.4. Merci DJ Mano Sinistra.
1: À ton service. À bientôt.